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0: 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Il est 3h.
1: Julien Traxel.
2: Vladimir Poutine ne veut pas d'une rencontre avec Volodymyr Zelensky, du moins pas tant qu'un accord final n'aura pas été négocié en amont pour mettre fin à la guerre en Ukraine. « Je ne vois pas l'intérêt d'une rencontre », a déclaré hier le président russe lors du Forum économique international, un forum où il était attendu pour évoquer les difficultés économiques rencontrées par son pays, sanctionnées par les Occidentaux à cause du conflit en Ukraine. Dans la soirée, le président ukrainien Volodymyr Zelensky a estimé que la partie russe a encore choisi la guerre. Les commerces genevois éventuellement endommagés dans le cadre de débordements liés au sommet du G7 prévu dans une semaine à Évian auront droit à une aide financière. Le Grand Conseil genevois a adopté hier un projet de loi qui prévoit une aide extraordinaire de 6 millions de francs. Les actes de vandalisme survenus en 2003 suscitent l'inquiétude à Genève. De nombreuses entreprises ont commencé à se protéger. L'Union syndicale suisse veut garantir le respect des salaires minimums cantonaux et communaux. Pour éviter leur contournement par des conventions collectives de travail, l'organisation brandit la menace d'un référendum. Réunie en assemblée des délégués hier à Berne, l'USS a décidé à l'unanimité de se tenir prête à lancer un référendum si le Parlement devait adopter une réforme qui permettrait de contourner les salaires minimums cantonaux et communaux. Une frappe israélienne a fait 5 morts hier dans le sud du Liban. Ce bilan émane du ministère libanais de la Santé qui précise qu'une femme et un secouriste figurent parmi les victimes. Un peu plus tôt, Beyrouth avait sommé l'Iran de ne plus interférer dans les affaires du Liban. Un appel lancé après que le Hezbollah, soutenu par Téhéran, a refusé une nouvelle trêve avec Israël. En Colombie, une nouvelle explosion dans une mine de charbon illégale a coûté la vie à 7 personnes. Les autorités colombiennes ont indiqué hier qu'une accumulation de méthane a provoqué ce coup de grisou survenu dans la ville de Sutatauza, dans le centre du pays. 2 autres explosions avaient déjà eu lieu en mai dans des mines en Colombie. Elles avaient tué 13 personnes. Swisstopo célèbre cette année les 100 ans de son service de vol qui permet de prendre des photos aériennes. Depuis 1926, les prises de vue réalisées au-dessus de la Suisse jouent un rôle essentiel dans la cartographie, l'aménagement du territoire, la sécurité ou encore la gestion des dangers naturels. À l'occasion de ce centenaire, Swisstopo souligne aussi l'importance de sa collaboration historique avec les forces aériennes suisses. En modipisme, la Suisse a remporté hier le prix des nations du CSIO de Saint-Gall. L'équipe helvétique, composée de Steve Gerda, Martin Fuchs, Jason Smith et Alain Juffert, a écopé de 9 points de pénalité au total. Elle a ainsi nettement devancé l'Autriche avec 16 points de pénalité. C'est la 3e fois que la Suisse triomphe dans cette épreuve ces dernières années, après 2022 et 2023. Le temps s'annonce assez ensoleillé en ce début de week-end, malgré des passages nuageux parfois denses ce samedi. En pleine, le thermomètre grimpera jusqu'à 24 degrés au meilleur de la journée. Vous écoutez RTS Info, on se retrouve à 4h pour un nouveau point sur l'actualité.
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0: 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Il est 4 heures. Julien Traxel.
1: L'armée américaine a bombardé des sites de radars en Iran. Elle a annoncé avoir mené cette opération en légitime défense après avoir abattu 4 drones iraniens qui, selon elle, menaçaient le trafic maritime dans la région du détroit d'Ormuz. Dans le même temps, Donald Trump a indiqué dans une interview sur la chaîne de télévision américaine NBC qu'il restait à l'Iran 21 à 22% de ses missiles. Avant d'ajouter, c'est beaucoup de missiles, mais ce n'est pas ce que c'était lorsque nous avons lancé notre première attaque. Après ces bombardements américains, le Koweït a annoncé ce samedi que ses défenses antiaériennes faisaient face à des missiles et des drones. L'armée de ce pays du Golfe n'a pas mentionné la provenance de l'attaque. Dans la foulée, une alerte aérienne a été déclenchée à Bahreïn. L'affaire du bouclier fiscal vaudois continue de secouer le PLR. Ancien conseiller d'État et ancien conseiller national, Claude Ruet, figure du parti, a fustigé hier soir dans l'émission Forum une absence de responsabilité politique dans la réaction des libéraux radicaux. Il a déclaré « Bien sûr qu'il faut tourner la page et voir l'avenir quand on prépare la conduite d'un pays, mais on a fait des erreurs et quand on fait des erreurs, le principe de responsabilité implique d'une part qu'on les reconnaisse et qu'on en assume les conséquences. Surfacturation, acte inutile, personnel non qualifié, problème de stérilisation, de vives critiques éclabousse le groupe de cliniques B1 qui compte 10 cabinets dentaires et un laboratoire en Suisse romande. Une douzaine de témoignages collectés par la RTS révèlent que les manquements y seraient très nombreux. Ce sont les lettres de démission de 2 anciens employés qui ont mis le feu aux poudres, ainsi qu'un courrier adressé au médecin cantonal jurassien. La Suisse souffre de la sécheresse. Malgré les pluies tombées cette semaine, le niveau de nombreux cours d'eau et de lacs reste trop bas pour la saison. Le lac de Constance et le lac de Zoug sont particulièrement touchés selon les dernières mesures de l'Office fédéral de l'environnement. Côté roman, la situation semble plus stable avec des niveaux proches de la moyenne pour le lac de Neuchâtel et le Léman. En France, le corps retrouvé jeudi soir dans le sud-ouest du pays était bien celui de Liana. La jeune fille de 11 ans était portée disparue depuis le 29 mai. Elle avait été vue pour la dernière fois en sortant de son collège, en train de monter dans la voiture du suspect à une quinzaine de kilomètres du site agricole où sa dépouille a été découverte. Ministre français de la Justice, Gérald Darmanin, a présenté hier soir ses excuses au nom de la justice. En football, Brelembolo n'affrontera pas l'Australie ce samedi avec l'équipe de Suisse. L'attaquant balois n'a pu s'envoler qu'hier pour rejoindre la sélection nationale aux États-Unis, faute de visa. L'entraîneur helvétique Murat Yakin a ainsi déclaré « Au vu de la situation, avec le voyage, le stress et le décalage horaire, ça n'a pas de sens qu'il joue ». Le temps s'annonce assez ensoleillé en ce début de week-end, malgré des passages nuageux parfois denses ce samedi. En pleine, le thermomètre grimpera jusqu'à 24 degrés au meilleur de la journée. Vous écoutez RTS Info, prochain point sur l'actualité à 5h.
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1: L'Iran a tiré 7 missiles contre le Koweït et Bahreïn. Annonce faite ce samedi par l'armée américaine qui a précisé que 6 de ces missiles ont été interceptés alors que le dernier n'a pas atteint sa cible. De leur côté, les gardiens de la révolution iranienne ont indiqué avoir attaqué des bases ennemies dans des pays du Golfe. Ces attaques ont eu lieu après des bombardements américains sur des sites de radar en Iran. Le commandement militaire américain pour le Moyen-Orient a évoqué des tirs effectués en légitime défense. Le Liban a pour sa part lancé hier des avertissements fermes à l'Iran. Beyrouth ne veut plus que les autorités iraniennes interfèrent dans les affaires du pays. Un appel lancé face à l'échec de la nouvelle trêve, annoncée par les États-Unis entre Israël et le Hezbollah soutenu par l'Iran. L'armée israélienne a mené de larges frappes dans le sud du Liban après avoir ordonné aux habitants d'une dizaine de villages de les évacuer. L'une d'entre elles a fait 5 morts selon le ministère libanais de la Santé. Les commerces genevois éventuellement endommagés dans le cadre de débordements liés au sommet du G7 prévu dans une semaine à Évian auront droit à une aide financière. Le Grand Conseil genevois a adopté hier un projet de loi qui prévoit une aide extraordinaire de 6 millions de francs. Les actes de vandalisme survenus en 2003 suscitent l'inquiétude à Genève. De nombreuses entreprises ont commencé à se protéger. Le Conseil fédéral met en consultation de nouvelles règles pour renforcer la sécurité des produits achetés en ligne. Face à l'explosion du e-commerce, le gouvernement envisage notamment d'introduire une nouvelle taxe sur les produits commandés à l'étranger. Les fournisseurs auraient aussi de nouvelles obligations, à commencer par le fait de publier des indications qui permettent d'identifier le produit. Les cinémas suisses retrouvent des couleurs en 2026. La fréquentation des salles obscures a bondi de près d'un quart dans le pays au premier semestre. Au terme de la 21e semaine de l'année, plus de 4,5 millions d'entrées ont été enregistrées selon les chiffres provisoires de l'Office fédéral de la statistique. Cette augmentation, portée par plusieurs succès du box-office, atteint même 30% dans les cinémas romans. Le pape est attendu ce samedi en Espagne. Léon XIV doit y effectuer une visite de 7 jours durant laquelle il mettra l'accent sur les questions migratoires et sociales. Le souverain pontife doit notamment rencontrer le premier ministre espagnol Pedro Sanchez. Il prononcera également un discours lundi devant le Parlement, une première pour un pape. En tennis, Alexander Zverev est toujours en course pour décrocher un premier titre du Grand Chelem. Le numéro 3 mondial a validé hier son ticket pour la finale de Roland-Garros. Il s'est défait en 4 manches du Tchèque Jakub Mencik. Pour soulever le trophée, l'Allemand devra encore battre l'Italien Flavio Cobolli qui a profité du forfait de son compatriote Matteo Arnaldi, touché par un virus. Le temps s'annonce assez ensoleillé en ce début de week-end, malgré des passages nuageux parfois denses ce samedi matin. En pleine, le thermomètre grimpera jusqu'à 24 degrés au meilleur de la journée.
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0: 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Il est 6h. Julien Traxel.
1: L'Iran a tiré 7 missiles contre le Koweït et Bahreïn, annonce faite ce matin par l'armée américaine qui a précisé que 6 de ces missiles ont été interceptés alors que le dernier n'a pas atteint sa cible. De leur côté, les gardiens de la révolution iranienne ont affirmé avoir attaqué des bases ennemies dans la région. Ces attaques ont eu lieu après des bombardements américains sur des sites de radar en Iran. Le commandement militaire américain pour le Moyen-Orient a évoqué des tirs effectués en légitime défense. Un nouveau chef d'inculpation vise Jessica Moretti, entendu hier pour la première fois par le ministère public valaisan en même temps que son mari Jacques Moretti. La gérante du bar Le Constellation à Crans-Montana est désormais aussi prévenue de faux dans les titres. Ces nouvelles charges font suite à une facture qui concerne l'achat des mousses en 2015, date des travaux de transformation de l'établissement qui a pris feu la nuit de Nouvel An. L'audition des époux Moretti a duré un peu moins de 10 heures hier à Sion. L'Union syndicale suisse veut garantir le respect des salaires minimums cantonaux et communaux. Pour éviter leur contournement par des conventions collectives de travail, l'organisation brandit la menace d'un référendum. Réunie en assemblée des délégués hier à Berne, l'USS a décidé à l'unanimité de se tenir prête à lancer un référendum si le Parlement devait adopter une réforme qui permettrait de contourner les salaires minimums cantonaux et communaux. Les forces russes ont intercepté cette nuit 25 drones dans la région de Saint-Pétersbourg. C'est du moins ce qu'a annoncé le gouverneur régional alors que la ville du nord-ouest de la Russie accueille un important forum d'investissement auquel Vladimir Poutine a participé hier. Dans le même temps, le maire de Moscou a indiqué que 8 drones ukrainiens ont été interceptés pendant qu'ils se dirigeaient vers la ville. L'épidémie d'Ebola pourrait rivaliser avec celle qui avait atteint des records entre 2014 et 2016. C'est l'avertissement lancé hier par la principale agence sanitaire américaine. Le directeur du département de prévision et d'analyse des épidémies des centres pour le contrôle et la prévention des maladies a estimé qu'il est urgent de prendre des mesures pour ralentir la propagation de cette épidémie. L'équipe de Suisse féminine de football a écrasé hier soir Malte dans le nouveau stade du FC Lugano. Les joueuses helvétiques se sont imposées 6-1, un résultat qui leur permet de se rapprocher d'une participation à la prochaine phase de qualification pour la Coupe du Monde 2027. Les Suissesses en ont aussi profité pour assurer leur promotion en Liga de la Ligue des Nations. Et puis chez les hommes, Brelem Bolo a enfin pu rejoindre l'équipe de Suisse. L'attaquant balois est arrivé dans la soirée hier à San Diego, dans le sud-ouest des États-Unis. Son sélectionneur Murat Yakin a toutefois déclaré qu'il n'affrontera pas l'Australie aujourd'hui pour le dernier match de préparation de la Nati avant la Coupe du Monde. Le temps s'annonce assez ensoleillé en ce début de week-end, malgré des passages nuageux parfois denses ce matin. Quelques cumulus se développeront en montagne l'après-midi. En plaine, le thermomètre grimpera jusqu'à 24 degrés au meilleur de la journée.
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0: 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Il est 7h. Cléa Favre.
1: 5 mois après le drame de Cran Montana, les gérants du bar Le Constellation se retrouvaient à nouveau devant la justice. C'était hier à Sion. Fait nouveau, une infraction supplémentaire est désormais retenue à l'encontre de Jessica Moretti, celle de faux dans les titres. La raison, la découverte d'une fausse facture. De façon générale, les avocats des familles de victimes n'ont pas été convaincus par l'interrogatoire des deux époux, à l'image de maître Christophe de Galambert.
2: Ils préfèrent raconter une histoire, quelque chose, pour essayer de se dédouaner de toute responsabilité, plutôt que de donner une vérité qui est très attendue par les familles. Je crois que, compte tenu de l'ampleur du drame, de cette catastrophe qui est horrible et qui dure dans le temps, hein, j'ai des clients qui sont encore à l'hôpital, on peut pas se contenter, si vous voulez, de demi-vérité ou de mensonge complet. Il faut, à un moment donné, qu'on ait des éléments qui soient factuellement, qui correspondent à la réalité, qui soient audibles, et pour l'instant, c'est zéro. On n'a absolument rien. Le comportement des époux Moretti, en particulier, à mon avis, de l'avis de mes clients à qui je fais des comptes rendus réguliers, est indigne à ce stade.
1: Des propos recueillis par Émilien Verdon. Toujours pas de Copernicus pour la Suisse. Ce programme spatial est mené par l'Union européenne. Il permet de surveiller depuis des satellites la planète Terre ainsi que la santé de la nature. Eh bien, le Conseil fédéral ne veut pas participer. Il l'a annoncé hier. 48 millions de francs par année, c'est trop cher. Cette décision n'est pas sans conséquences pour nos scientifiques. Juliette Orjonikidze.
3: Les chercheurs suisses continueront d'avoir un accès limité au savoir de Copernicus. Surveillance des catastrophes, observation de l'agriculture et de l'évolution climatique, le programme analyse l'ensemble de ces phénomènes grâce à ses satellites. Sans participation suisse, les chercheurs n'ont pas accès à ces données en direct et ne peuvent donc pas influencer les priorités du programme. Pourtant, leurs compétences pourraient contribuer au développement des satellites et par exemple à l'étude des mouvements terrestres. Des atouts majeurs pour analyser des catastrophes comme Blatten. Ce désengagement déçoit le monde de la recherche, notamment les écoles polytechniques fédérales. Mais le débat n'est pas encore terminé. Le Parlement devrait débattre dans les prochaines semaines de la participation de la Suisse à Copernicus.
1: Une surenchère d'opérations cette nuit au Moyen-Orient. L'armée américaine dit avoir frappé des radars iraniens. Elle a aussi abattu des drones tirés par l'Iran en direction du détroit d'Ormuz. Une escalade qui risque de compliquer les efforts déployés pour mettre fin à la guerre. De son côté, Téhéran a visé des bases américaines au Koweït et à Bahreïn. Au total, le pays a tiré 7 missiles. L'armée américaine affirme en avoir intercepté 6, tandis que le 7e n'aurait pas atteint sa cible. Bruxelles redécouvre l'importance stratégique des Balkans occidentaux, et ce depuis l'invasion russe en Ukraine. Hier, à Tivat au Monténégro, les dirigeants européens ont voulu donner un nouveau rythme à un processus d'élargissement qui patine depuis plus de 15 ans. Podgorica vise même 2028 pour devenir le 28e État membre. La présidente de la Commission européenne, Ursula von der Leyen.
4: L'élargissement est pour nous un impératif géostratégique, ainsi qu'un investissement à long terme dans notre paix, notre stabilité et notre sécurité. Il restera fondé sur le mérite, mais il doit devenir plus dynamique. Parce que fondé sur le mérite ne veut pas dire lent. Fondé sur le mérite, cela veut dire juste et prévisible. Autrement dit, quand les réformes sont menées à bien, alors les progrès sur le chemin de l'adhésion à l'Union européenne doivent suivre.
1: En football, l'équipe de Suisse féminine prend la première place de son groupe en qualification pour la Coupe du Monde 2027. Même si le chemin vers le mondial est encore long, les Suissesses ont pu fêter une victoire 6-1 hier soir contre Malte dans le nouveau stade de Lugano. Le match vu par l'attaquante Aurélie Kschilag.
5: C'est vraiment un feeling incroyable parce que c'est vraiment ça, le coach nous a dit, marquer beaucoup, montrer à les fans et puis à nous-mêmes qu'on peut faire une bonne performance. Et puis c'est ça vraiment, on a pu montrer, on a pu marquer beaucoup et puis ouais, on est absolument contente.
6: C'est vrai que dans l'animation en attaque, on a vu beaucoup de phases qui étaient assez intéressantes avec surtout beaucoup d'actions créées.
5: Ouais, on a vraiment beaucoup d'actions créées, moi-même aussi. Vraiment, je pouvais aussi faire 1-2 buts de plus, mais ouais, on avance.
1: Des propos recueillis par Grégoire Perroux. Prochain match pour les Suisses, ce sera mardi contre l'Irlande du Nord. Et en attendant, l'équipe masculine affronte ce soir aux États-Unis l'Australie à 21h. Dernier match de préparation avant la Coupe du Monde. Et l'équipe est désormais au complet puisque Brel Embolo est arrivé hier soir. L'attaquant balois a rallié le camp de base de la sélection helvétique après cette envolée de Zurich en début d'après-midi en direction de Los Angeles. Il a ensuite rejoint San Diego par la route. Embolo n'avait pas pu partir mardi avec ses coéquipiers. Les autorités américaines souhaitaient obtenir des renseignements supplémentaires sur sa condamnation pour des menaces proférées lors d'une sortie nocturne en 2018. Un jour, tous les grands magasins deviendront des musées. C'est ce qu'avait prédit Andy Warhol et son pop art s'expose en ce moment dans un ancien supermarché, le premier magasin Leclerc à Landerneau, en Bretagne. Au total, 200 œuvres y sont visibles, plusieurs de ses travaux de jeunesse ainsi que ses célèbres sérigraphies de Soup Campbell's et autres éponges Brio. Deux mots de la météo avant de se quitter. Ce samedi, le temps est assez ensoleillé malgré quelques nuages matinaux et quelques cumulus en montagne cet après-midi. Il fera 24 degrés au meilleur de la journée. Demain, le soleil brillera généreusement et les températures resteront stables.
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1: Après avoir célébré ses 30 ans, Matmata renoue avec ses racines, celles des scènes brûlantes, des bars survoltés et des nuits où tout est possible. Et quoi de plus naturel pour le groupe que de revenir à l'essence même de son ADN en s'attaquant à des reprises. Mais attention, ici, pas de choix facile. Avec l'album Lambardé, Matmata prend le contre-pied total, explorer des univers musicaux à mille lieues du sien pour mieux les réinventer. On vient d'en avoir la démonstration avec la reprise de O Madeleine de This Is. Matmata était en nouveauté sur RTS Option Musique. Et juste avant, c'était Alain Souchon, Sous les jupes des filles.

Le groupe Texas sur RTS Option Musique avec Ayn Smile et tout à l'heure Olivia Ruiz, je traîne des pieds Olivia Ruiz qui sera à Genève lundi soir au Théâtre des Salons pour une lecture musicale de son nouveau roman, le troisième, qui s'appelle Vamos.

0: Christophe tout à l'heure avec la Dolce Vita sur un texte de Jean-Michel Jarre. Et puis à l'instant, Marine, si tu me demandes, le week-end dernier, c'était Portes Ouvertes à la RTS à Écublanc. Cassien Bray en a profité pour vous poser la question, quel est pour vous votre tube de l'été? Eh bien, c'est Jessica qui a été étudiante en master de sciences sociales à Lausanne qui lui répond.
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2: Moi, c'est Love is Wicked, de Brick and Lace, parce que ça me fait penser à mon adolescence. Ça fait des années que chaque été, c'est cette musique que j'écoute et que ça me fait penser à tous les autres étés qui sont passés et ça me fait me réjouir de l'été qui va arriver.
3: Vous vous souvenez du premier été où cette chanson est arrivée et du côté affectif qui est arrivé dans cette chanson pour un événement peut-être précis ou pas?
2: Non, pas vraiment un événement précis, mais je me rappelle juste de danser dans ma chambre. Et du coup, enfin, c'est un événement à part entière. En fait, juste d'être dans ma chambre, voilà, en train de danser Love is Wicked, alors que je comprenais rien à ce qui était dit.
3: Donc, c'est pas au départ quelque chose de partagé avec d'autres?
2: Non, pas forcément. C'était vraiment le fait de comment ça me faisait sentir et que chaque année, enfin, pas forcément qu'en été, je l'écoute aussi en hiver ou autre, mais à chaque fois que je l'écoute, ça me replonge dans ce moment.
3: Et ensuite, vous l'avez partagé avec d'autres en été, vous l'avez fait découvrir peut-être à des gens?
2: Disons que toutes mes copines, elles connaissaient déjà la musique de toute façon, donc chacune a un petit peu, on va dire, une relation avec cette musique particulière. Donc il n'y a même pas eu besoin de la partager, ça s'est fait tout seul.
3: Et vous pensez qu'en juillet-août, là, 2026, elle va tourner dans vos oreilles?
2: J'étais littéralement en train d'écouter il y a, genre, je pense, 10 minutes, littéralement. Voilà, oui, la réponse est oui.

In Excess avec le souvenir de 1987, Need You Tonight, ça c'était tout à l'heure, et puis à l'instant Garou, seule chanson signée Luc Plamondon et Romano Musumara. Calypso est une chanson née sur la route, écrite lors de la dernière tournée de Guitarica de la Fuente et interprétée en concert dans des villes comme New York, Los Angeles et Buenos Aires. Elle capture le poids émotionnel accumulé au fil du voyage. Adieu, vertige, transformation. Cet instant fugace entre ce qui s'achève et ce qui n'a pas encore commencé. Calypso, Guitarica de la Fuente est en nouveauté sur RTS Option Musique.

0: 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Alors que l'aventure du duo Marzella s'achève après 16 années d'existence, Martia ouvre un nouveau chapitre en solo sous le nom de Martia. Elle explore une indie pop teintée de sonorités 80, d'élan rock et de phrasés parfois proches du slam. Sa voix mêle théâtralité, lyrisme et fragilité sur des textes en français comme on vient de le découvrir avec la chanson titrée Mazo. Martia était en nouveauté sur RTS Option Musique.
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passe de Dutchy. Gros succès de Musical Youth en 1982 et toujours dans les années 80, Philippe Lafontaine et son Cœur de loup. Avant les informations de 8h, David Christie nous proposera Saddle Up. Passez une excellente matinée et un très bon week-end avec RTS Option Musique.

0: 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Il est 8h.
1: Cléa Favre. Les charges s'alourdissent à l'encontre de Jessica Moretti. La patronne du Constellation a été inculpée de faux dans les titres hier lors de son audition. Les procureurs la soupçonnent d'avoir falsifié à l'époque une facture portant sur la fameuse mousse qui a pris feu le 1er janvier. Mais pour Nicolas Meyer, avocat de Jessica Moretti, cette inculpation ne signifie rien.
2: Par rapport à cette nouvelle mise en prévention, en réalité c'est un non-événement. On est en train de parler d'une problématique de facture et de la manière dont elle aurait été comptabilisée il y a plus de 10 ans. Ça n'a strictement aucun lien avec la tragédie de Crans-Montana. Je crois que tous ceux qui s'intéressent véritablement aux résultats des enquêtes ne s'intéresseront que très peu à cette facture et cette mise en prévention. Et puis peut-être que certains, ceux qui souhaitent à nouveau diaboliser les époux Moretti, y accorderont plus d'importance, mais j'espère qu'ils seront minoritaires.
1: Des propos recueillis par Émilien Verdon et Fabiano Citroni. Un groupe dentaire sous le feu des critiques, les cliniques B1, qui comptent 10 cabinets et un laboratoire en Suisse romande. Surfacturation, actes inutiles, problèmes de stérilisation, les manquements y seraient très nombreux. Selon une enquête dévoilée hier soir dans le 19h30 de la RTS, le dossier est entre les mains du service de la santé publique du canton du Jura, Gaël Klein.
3: Les autorités sont bien informées d'éventuels problèmes avec des cabinets dentaires dans le Jura. En réponse à une intervention parlementaire, le gouvernement n'en dira pas plus en raison du respect du droit d'être entendu des parties concernées ainsi que du secret de fonction applicable aux procédures en cours. Nos confrères de la TV ont recueilli plus d'une dizaine de témoignages d'anciens collaborateurs et de patients. Ils contiennent de vives critiques liées à des objectifs de rendement, par exemple à des soins facturés plus chers que la normale, mais aussi à l'emploi de personnel non qualifié ou d'instruments simplement désinfectés et non stérilisés. La ville de Moutier a notamment retiré le mandat que le groupe avait dans les écoles après avoir constaté une explosion inexpliquée de traitements dentaires prescrits aux élèves. Contacté par la RTS, l'administrateur du groupe écrit ne pas vouloir répondre à des questions dont la formulation est associée, selon lui, à des informations de départ incomplètes. Il ne commentera pas des hypothèses qu'il estime erronées, mais il assure collaborer sereinement avec le service jurassien de la santé publique.
1: Le chef de la diplomatie iranienne appelle le Liban à sauver son pays contre son vrai ennemi, Israël. On pourrait croire que c'est l'Iran qui a occupé un cinquième du Liban, déplacé un quart des Libanais et bombarde le pays quotidiennement. Si le Liban avait été une monnaie d'échange pour l'Iran, nous aurions conclu un accord depuis longtemps, écrit le ministre iranien des Affaires étrangères sur le réseau social X. Hier, Beyrouth avait sommé Téhéran de ne plus intervenir dans ses affaires internes, et ce alors que l'Iran a conditionné tout accord avec les États-Unis à l'arrêt définitif des hostilités au Liban. Et la région ne va pas vers un apaisement. Cette nuit, l'Iran a visé des bases américaines au Koweït et à Bahreïn avec des missiles et des drones. De son côté, l'armée américaine dit avoir frappé des radars iraniens. Elle a aussi abattu des drones tirés par Téhéran en direction du détroit d'Ormuz. Cette escalade intervient alors que les deux pays tentent de parvenir à un accord. Objectif, mettre fin aux hostilités déclenchées le 28 février. On s'inquiétait de leur fréquentation en baisse, mais les choses s'améliorent grandement pour les cinémas. Au premier trimestre, les entrées ont bondi, plus 30% en Suisse romande. Deux locomotives du box-office y sont pour quelque chose, Natacha Van Kutsem.
4: Vous avez peut-être franchi les portes des salles obscures pour visionner le biopic Michael, qui retrace la vie du roi de la pop, ou Le Diable s'habille en Prada 2. Ces films ont clairement attiré les foules et les chiffres parlent d'eux-mêmes. Au milieu du mois de mai, plus de 360 000 spectateurs se sont rendus au cinéma. Un an plus tôt, il n'était que 100 000. Les salles obscures ont retrouvé leur public, indéniablement porté par plusieurs succès du box-office, selon l'Office fédéral de la statistique qui a publié ses bons résultats hier. Pour confirmer cette tendance annuelle, il faudra encore attendre la sortie ces prochains mois du très attendu The Odyssey de Christopher Nolan. Les Américains seront les premiers à le découvrir. Ce sera en juillet, puis viendra le tour de l'Europe. En fin d'année, Denis Villeneuve sera à la manœuvre pour présenter le troisième volet de Dune, deux longs métrages qui devraient également attirer les cinéphiles et gonfler encore un peu plus ses bons résultats de fréquentation.
1: Alexander Zverev, Flavio Cobolli. C'est la finale du tableau masculin de Roland-Garros demain. On parle bien sûr tennis. La présence à ce stade du joueur italien est une relative surprise. Mais pour Alexander Zverev, c'est une chance avec un grand C de décrocher enfin un titre en grand chelem, Grégoire Augier.
5: La quête d'un titre majeur va peut-être enfin prendre fin pour Alexander Zverev. Le numéro 3 mondial n'a jamais été aussi proche de remporter un titre du grand chelem. après s'être incliné 3 fois en finale d'un majeur. Beaucoup pensaient que l'Allemand avait laissé passer sa chance. Surtout avec l'avènement des Sinner et Alcaraz, Alexander Zverev donnait l'impression à 29 ans d'être irrémédiablement dépassé par la nouvelle génération. Mais dans ce Roland-Garros 2026, le natif d'Hambourg a su profiter des circonstances. Avec les abandons précoces de Sinner et Djokovic, il est très vite devenu le grand favori. Un statut qu'il a su gérer à la perfection, sans jamais avoir été bousculé. Hier, en demi-finale, il a délivré une prestation solide pour écarter Jakub Mencik. Après ses échecs à l'US Open en 2020, à Paris en 2024 et en Australie l'an dernier, Alexander Zverev a une chance en or de remporter un titre du Grand Chelem, à lui de ne pas la manquer.
1: Un mot encore de la météo avant de terminer. Ce matin, le soleil domine malgré quelques passages nuageux parfois denses. Cet après-midi, le temps restera sec avec le développement de quelques cumulus sur les reliefs. Les températures atteindront 24 degrés. Demain, attendez-vous à une journée ensoleillée, là encore, avec juste quelques voiles nuageux, mercure similaire.
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9: À 8h30, c'est le rendez-vous que vous êtes nombreux et nombreux à attendre. Sexe, verveine et rock'n'roll. Martina Shiba nous parlera de différence d'âge, mais pas.

Avec un jour de retard, la grande Sophie chantait Vendredi tout à l'heure. Et puis à l'instant, François Anne de Atlas Mountain, Rappelle-toi. La version originale de Rappelle-toi figure initialement sur l'album H-Fleuve de François Anne de Atlas Mountain, en duo avec l'artiste britannique Rosie Plain, dans une version épurée et intimiste. Pour la nouvelle version qu'on vient d'entendre, plus pop, le titre a été réenregistré et totalement réarrangé avec des sonorités pop rétro des années 80 pour l'album À l'âge. Pour cette nouvelle version, le groupe s'est associé à Clara Luciani. C'est ce qu'on vient d'entendre en nouveauté sur RTS Option Musique.

That Don't Impress Me Much, c'est Shania Twain qui se laisse pas facilement impressionner, même si c'est Francis Cabrel qui chante juste avant la corrida.

0: En 1982, Diane Tell a fait un succès avec Souvent, Longtemps, Énormément. Peut-être Ruisseau Cerise fera-t-il un succès avec cette chanson toute fraîche. Elle est de 2025, Été vertigineux. Il est l'heure de notre rendez-vous avec Martina Shiba.
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2: Sexe, verveine et différence d'âge. Mais pas des mecs vieux avec des femmes jeunes. Il y a des milliards de chansons là-dessus, parfois à la limite de la pédophilie d'ailleurs, mais bref. Non, nous allons parler des histoires d'amour dans lesquelles la femme est plus âgée. Vous verrez, avec Mathieu, on fait un couple professionnel, vieille journaliste, jeune réalisateur, et on vous a trouvé des dingueries.
3: Dingue.
2: Mais d'abord, avant d'entrer dans le vif du sujet, merci aux hommes mûrs qui aiment les femmes de leur âge. Mûrs. Si, si, il y en a. Et notamment Herbert Léonard et son brushing légendaire.

En fait, les femmes mûres arrivent à un âge où l'important c'est de s'en foutre, y compris de la dictature de la beauté, de la minceur et du jeunisme. Alors, fuck Instagram, on peut encore séduire. Il y a longtemps.

homme jeune peut-il tomber amoureux d'une femme plus âgée, voire beaucoup plus âgée? Oui! Souvenez-vous du film Harold et Maude en 1971, un jeune homme et une vieille dame, tous les deux fascinés par la mort et qui nouent une relation que l'on peut qualifier d'amoureuse. Et le bonheur, c'est que la bande originale est signée Yusuf Islam, qui s'appelait à l'époque Cat Stevens. Génie!

0: classique, il y a aussi en 1967 le film Le Lauréat avec Dustin Hoffman, l'histoire d'un étudiant séduit par la mère de l'une de ses amies. Et cette femme s'appelle comment ?
1: Je vous en supplie, ne me questionnez pas.
0: Mrs. Robinson. Vous avez fait le lien ? Vas-y, balance.

0: Simon & Garfunkel, of course. Et la chanson a bien été écrite pour le film. Maintenant, comment on appelle un homme jeune qui séduit des femmes un peu plus âgées? Mathieu?
1: Je ne sais pas.
0: Mais si, tu sais. David Lee Roth, en 1985, j'avais 20 ans et on kiffait Monks.

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1: Alors, ce qui est drôle, c'est que cette chanson date en fait de 1956 et elle est composée sur la base d'un tango des années 20. Bon, et comment on appelle une femme mature qui se tape un petit jeune? Exact, c'est pas super élégant, c'est un synonyme de puma. Oui, l'animal, puisqu'on parle de cougar. Mot entré dans le dictionnaire en 2011 et qui désigne une femme qui a au moins 20 ans de plus que son amant. Souvent, elle a aussi le sens de l'humour.
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0: 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Quoi?
1: Alors moi j'avais 5 ans de plus que mon ex-mari, donc cougar, petite joueuse, plutôt chat sauvage, puis devenue mémère à chat, mais qui aime encore agiter sa cellulite et son arthrose sur le dance floor. Dans la...

0: une verveine et au lit à côté d'un vieux mâle blanc avec âge en rapport, comme on disait dans les petites annonces des années 90. Il a 2 ans de plus. C'est réglo. À bientôt.
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Après une tournée record pour Indochine avec, tenez-vous bien, plus d'1 million de billets vendus, Nicolas Sirkis a sorti le 6e et dernier single tiré de Babel Babel, dernier album en date du groupe paru en 2024. Son titre, Les Nouveaux Soleils, on vient de l'entendre en nouveauté sur RTS Option Musique. Et juste avant, c'était Ray Charles, Hit the Road Jack. Une autre nouveauté maintenant avec Tu Athéna.

Touatena, tout à l'heure, c'était son quatrième single de pré-lancement Shut the Door, avec lequel Touatena ouvrait un nouveau chapitre de son nouvel album Have I Lost My Magic. Album qui est désormais disponible depuis le 22 mai, Shut the Door. Touatena était en nouveauté sur RTS Option Musique. Et puis à l'instant, Morane, Mentir. Avenir, Umbrella par le tandem ô combien fameux Rihanna et Jay-Z. Et puis Miss Céline en nouveauté aussi avec For You, For Me. Ce sera ensuite l'heure des informations de 9h. Que ce week-end vous soit agréable avec RTS Option Musique.

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1: Cléa Favre. Des points de vente ouverts 24 heures sur 24, la Migros y songe. Un magasin pilote devrait ouvrir ses portes le mois prochain à Herisau, en Appenzell Roads extérieures. D'autres pourraient suivre, mais ce projet de magasin ouvert non-stop soulève encore bien des questions, Katia Scher.
2: L'affaire était déjà compliquée pour son point de vente de Herisau, retardé pour des raisons administratives. Alors concrètement, ces magasins devraient fonctionner normalement la journée avec leur personnel pendant les heures d'ouverture pour se transformer ensuite en libre-service. Les clients pourront accéder au magasin avec leur téléphone portable et régler leurs achats aux caisses automatiques. Les caméras et les capteurs, eux, seront là pour assurer la sécurité. Personne n'aura donc à travailler la nuit, mais le projet déplaît quand même au syndicat qui estime couvrir au milieu de la nuit et le dimanche est inutile et que les petits commerçants seront lésés parce qu'ils n'ont pas les moyens de telles infrastructures pour rester ouverts tout le temps. Et sans même parler de ces oppositions, l'intérêt pour Migros de tels points de vente reste à vérifier. D'autres chaînes s'y sont déjà risquées, avec succès pour certaines comme Valora, alors que d'autres encore, comme l'ancienne Yospar, y ont renoncé à cause de problèmes de sécurité.
1: Ruag a payé une rançon à des pirates informatiques. Les hackers avaient ciblé la filiale américaine du groupe d'armement l'automne dernier. Nous avons payé un petit montant et nous avons heureusement récupéré toutes les données, a déclaré Jörg Rötli. Le président du conseil d'administration s'exprimait sur SRF sans préciser de chiffres. Cette décision va à l'encontre des recommandations de l'Office fédéral de la cybersécurité. Selon lui, payer une rançon, ça encourage de nouvelles attaques et ça contribue au financement d'activités criminelles. Le canton de Vaud fait face à une flambée de gale. En clair, un nombre de cas plus élevé que d'habitude dans certaines régions. La gale provoque de sévères démangeaisons. Elle reste néanmoins une maladie rare, même si elle se transmet facilement. Thierry Fumeau, médecin cantonal vaudois, rappelle que bien qu'embêtante, la maladie se soigne très bien. Pour lui, la situation est sous contrôle.
3: Dans une situation où on a une petite flambée comme ça, ben les médecins sont sensibilisés, on leur a écrit, on leur a rappelé les critères diagnostiques. Et puis, il faut dire que s'il n'y a pas de pédiatre, un généraliste, un médecin de famille, un médecin de premier recours ou une permanence peuvent faire ce diagnostic. On peut faire soit des traitements par crème, mais nous recommandons un traitement par la bouche. C'est un médicament qu'on prend une première fois, puis 15 jours plus tard et qui a une efficacité de 100%. L'acarien ne résiste pas en fait à ce médicament.
1: Des propos recueillis par Camille Bess. Des suites à l'incendie du foyer des Tates à Vernier, le tribunal fédéral confirme les peines décidées par la justice genevoise. En 2014, un feu avait causé la mort d'un résident et blessé une quarantaine de personnes réfugiées. Dans un arrêt publié mercredi et cité hier par la tribune de Genève, les juges valident la condamnation infligée au coordinateur incendie de l'Hospice général ainsi qu'aux deux agents de sécurité pour homicide et lésion corporelle par négligence. Leur grief, avoir mal géré l'évacuation et contribué à la propagation du feu. L'État devra indemniser les victimes. 86, c'est le nombre de drones interceptés cette nuit par Moscou. Les engins étaient déployés autour de Saint-Pétersbourg, ville où se déroule en ce moment un important forum d'investissement. Annonce du gouverneur régional ce matin, il demande aux habitants de cette zone de rester chez eux et de ne pas sortir. Les joueurs iraniens disputeront bien la Coupe du monde de football. Ils ont obtenu leur visa américain, ainsi que le personnel d'encadrement. Néanmoins, selon l'agence iranienne Fars, plus d'une dizaine de personnes actives au niveau sportif ou médical se sont vues refuser l'entrée sur le territoire. Quelques heures après cette annonce, les États-Unis ont fait part de nouvelles frappes contre Téhéran, et ce, malgré le cessez-le-feu théoriquement en vigueur depuis le 8 avril. En football, mais sur le terrain cette fois, l'équipe de Suisse masculine affronte ce soir l'Australie à San Diego, en Californie. C'est l'ultime match de préparation de la troupe de Murat Yakin avant son entrée en lice dans une semaine à la Coupe du Monde. Cette rencontre doit permettre d'effectuer certains réglages importants et surtout de renforcer la confiance avec un résultat positif, Bernardin Lehmann.
4: Cette partie contre les Australiens n'est de loin pas anodine, même si forcément les Suisses n'ont pas encore parfaitement digéré le décalage horaire. La rencontre aura lieu à midi, heure locale, 21h en Suisse, car c'est à cette heure-là que Dan Endoy et ses coéquipiers joueront leurs trois matchs de groupe, mais le joueur vaudois ne devrait pas aujourd'hui souffrir de la chaleur.
5: Moi, je m'attendais à un petit peu plus de chaleur. Au final, en Suisse, il fait un peu plus chaud qu'ici. Mais non, pour moi, c'est la température parfaite pour jouer au foot. Pas trop chaud, bon. Et le fait qu'il y ait du jet lag, c'est sûr que les premiers jours, c'est un peu compliqué. On se réveille un peu tôt, là, en ce moment, 6 heures pour moi. Donc, c'est quelques jours d'adaptation. L'hôtel est top. Franchement, on a tout pour être bien. Et le terrain d'entraînement aussi, parfait pour pouvoir s'entraîner et bien préparer les matchs.
4: Et ce match contre l'Australie, huitième de finaliste de la dernière Coupe du Monde, apportera à Mouratiakine des enseignements certainement précieux pour l'entrée dans le Grand Bain samedi prochain face au Qatar. Bernard Alemann, RTS Sport, San Diego.
1: Suisse-Australie, coup d'envoi à 21h à suivre sur RTS 2. Et l'équipe de Suisse féminine prend, elle, la première place de son groupe en qualification pour la Coupe du Monde 2027. Large victoire hier soir, 6-1 contre Malte dans le nouveau stade de Lugano. Prochaine échéance mardi à Lurgan. Les joueuses affrontent l'Irlande du Nord qu'elles avaient battue 2-0 à la Tuyère le 3 mars dernier. Deux mots de la météo avant de se quitter. Ce samedi, le temps est assez ensoleillé malgré quelques nuages matinaux et quelques cumulus en montagne cet après-midi. Il fera 24 degrés au meilleur de la journée. Demain, le soleil brillera généreusement et les températures resteront stables, 12 au minimum et jusqu'à 24 degrés.
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9: Vers 9h30, quelques idées de sortie grâce à l'agenda préparé par Philippe Robin. Et si vous préférez rester à la maison, pas de problème, il y a de la bonne, de la très bonne musique au programme. Très bon week-end, merci d'avoir choisi RTS Option Musique.

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Arnaud aura publié 1900 jours, son premier album, sur le fil, touchante et puissante. Nour touche en plein cœur avec sa première livraison de chansons mélancoliques et écorchées qui évoquent tour à tour Zélie ou Lana Del Rey, une de ses idoles. On vient d'entendre un extrait de cet album, Que reste-t-il de moi? Nour était en nouveauté sur RTS Option Musique. Juste avant, Daniel Balavoine, Aimer est plus fort que d'être aimé. Et tout de suite, vous allez ronronner ou peut-être faire miaou. Oui.

Et on a dansé là-dessus à la fin des années 80, 1989 pour ce Comment te dire adieu dans la version de Jimmy Somerville, juste avant le groupe Powwow.

0: Ce plan sur la comète vous était offert par Arpeggio. Et tout à l'heure, c'était Barbara Pravi avec sa chanson intitulée « Saute ». Il est l'heure de feuilleter l'agenda qui a été préparé et qui vous est présenté par Philippe Robin.
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2: Si vous avez envie de sortir aujourd'hui, pensez à un village qui s'appelle Urcy et qui propose la fête des foins, fête-des-foins.ch. Avec au programme aujourd'hui à 10h40 un grand cortège, des animations musicales tout au long de la journée et puis le concert des Bergex, le groupe Les Bergex ce soir à 20h30. Notez qu'à partir de 10h, Marie Crevoisy et Karine Vouillamo seront en direct du village d'Urcy et de cette fête des foins, en direct en compagnie de Marc Aymon.

0: à Montreux ce soir au Casino de Montreux, la troisième et dernière soirée du Rock Tribute Festival. Sébastien Joly, l'organisateur de ce festival, nous parle du programme exceptionnel de cette soirée.
1: Alors là, c'est vrai que la soirée plaît beaucoup. On va commencer par Supertramp, qui va être interprété par les Valaisans Wild Trump. Ensuite, on va avoir les Lausannois de Genesis Reload. Et on va finir par, cette fois-ci, c'est les Parisiens, pour un tribute à The Police Contact. Rock

0: Si vous aimez le blues, il faut vous rendre aujourd'hui à Crissier pour ce festival qui s'appelle le Blues Rules. À partir de 17h30, il y aura des concerts, je crois il y a 6-7 concerts ce soir dans ce festival qui va finir très tard. Et puis entre les concerts, il y a des prestations d'une formation qui s'appelle les Blues Cyclettes. Les Blues Cyclettes, qu'est-ce que c'est? J'ai posé la question à Thomas Lécuyer, l'organisateur du festival.
1: Alors les Blues Cyclettes, c'est une bande de copains suisses et cyclistes. Ils font du blues à vélo. Alors le blues à vélo, donc ils viennent avec leur bicycle. Alors ils sont contre les réseaux sociaux, ils sont contre la technologie, ils sont vraiment très roots. Ils ont envie d'un retour aux sources, comme nous, puisque c'est un peu le projet du festival cette année. Donc c'est génial de pouvoir les accueillir. Ils viennent avec leur vélo, leur guitare et leurs petits amplis bricolés et fabriqués souvent par leurs soins. Et ils vont animer le village du festival. Pendant les 2 jours du festival, avec des mini-concerts, des jams improvisés, participer aussi au grand défilé qu'on fait le samedi après-midi dans les rues de la ville, défilé musical avec les musiciens américains. Donc voilà, c'est tout ce qu'on aime, cet esprit un peu bricoleur, cet esprit un peu affranchi des tendances, et cet esprit surtout plein de convivialité et de partage. Quoi.
0: Vous noterez encore que Jan Tiersen sera à Fuyi dans le cadre du Palp Festival. Il va jouer 2 fois, à 15h15 dans un amphithéâtre viticole et le soir à 21h à la Belle Usine dans le cadre du Palp Festival qui s'étale sur plusieurs mois encore en 2026.

Androgyne et pudique, Lancelot brouille les codes et incarne une nouvelle forme de masculinité sensible et authentique. Sa musique, à contre-courant des normes de performance et d'apparence, devient un refuge pour celles et ceux qui ne se sentent pas assez. Il sera au Montreux Jazz Festival le 10 juillet prochain et on vient de découvrir sa chanson Un homme seul en nouveauté sur RTS Option Musique. Juste avant, le duo Camila Cabello et Shawn Mendes pour le très efficace Señorita.

interprété par les chœurs qui scandent « Fuck mon ex », le morceau canalise la colère, l'ironie et la libération qui suivent une rupture. Lacna affirme sa distance avec une personne restée prisonnière du passé, tandis qu'elle-même tourne la page, les paroles aussi entre détachement et confrontation, révélant l'ego blessé, l'observation silencieuse et la difficulté d'accepter la perte. « Fuck mon ex », c'était Lacna à l'instant en nouveauté sur RTS Option Musique. Juste avant, Hervé Christiani avec ce gros succès de l'année 1981, il est libre, Max.

Could It Be I'm Falling In Love, The Spinners tout à l'heure, et puis à l'instant le taulier Johnny Hallyday avec L'Envie. Avant les informations de 10h, les Dexys Midnight Runners avec Common Eileen, et puis en nouveauté Lady O avec la chanson qui lui a permis de gagner l'édition 2026 de The Voice, Little Me. Très bon week-end avec RTS Option Musique. Après les informations, on va du côté d'Urcy pour faire les foins avec Marie Crevoisier.

0: Cléa Favre.
1: Une surenchère d'opérations s'est tenue au Moyen-Orient. L'armée libanaise annonce la mort de plusieurs militaires tués dans une frappe israélienne qui a ciblé un de leurs véhicules au sud du pays. Attaque qui survient malgré le cessez-le-feu théoriquement en vigueur entre le Hezbollah et Israël. Et l'armée américaine dit avoir frappé des radars iraniens. Elle a aussi abattu des drones tirés par l'Iran en direction du détroit d'Ormuz. Une escalade qui risque de compliquer les efforts déployés pour mettre fin à la guerre. De son côté, Téhéran a visé des bases américaines au Koweït et à Bahreïn. Au total, le pays a tiré 7 missiles. L'armée américaine affirme en avoir intercepté 6, tandis que le 7e n'aurait pas atteint sa cible. Roberto Sanchez devra passer par la case procès. Ainsi en a décidé la justice du Pérou. Le candidat de gauche à la présidentielle est accusé d'avoir déclaré de fausses informations à l'autorité électorale. Sont concernés des apports financiers à son parti entre 2018 et 2020. Roberto Sanchez affronte demain au second tour la candidate de droite Keiko Fujimori. Cette décision ne devrait pas avoir d'incidence sur la tenue du scrutin. Roberto Sanchez dispose encore d'un délai d'une semaine pour faire recours. À Genève, une aide extraordinaire pour les commerces. S'ils subissent des dégradations dans le cadre du G7, ils pourront recevoir entre 3 000 et 100 000 francs, mesure adoptée hier par le Grand Conseil. Ce soutien interviendra en cas de dommages aux vitrines, aux façades, aux portes ou encore aux marchandises. En football, les choses sérieuses vont commencer pour l'équipe de Suisse masculine. Elle fait face aujourd'hui à l'Australie. C'est à 21h à San Diego en Californie et c'est le tout dernier match de préparation avant l'entrée en lice des joueurs de Murat Yakin dans une semaine à la Coupe du Monde. 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Et la FIFA revient sur sa décision. Elle autorise finalement le public à apporter des bouteilles d'eau en plastique dans les stades du Mondial. L'instance les avait interdites quelques jours plus tôt pour des raisons de sécurité. Cette interdiction avait suscité de fortes critiques. Plusieurs stades se situent en effet dans des zones de chaleur extrême, aggravées par une humidité étouffante. Un jour, tous les grands magasins deviendront des musées. C'est ce qu'avait prédit Andy Warhol et son pop art s'expose en ce moment dans un ancien supermarché, le premier magasin Leclerc à Landerneau en Bretagne. Au total, 200 œuvres y sont visibles, plusieurs de ses travaux de jeunesse, ainsi que ses célèbres sérigraphies de coupe Campbell's et autres éponges Brio. Un mot encore de la météo avant de terminer. Ce matin, le soleil domine malgré quelques passages nuageux parfois denses. Cet après-midi, le temps restera sec avec le développement de quelques cumulus sur les reliefs. Les températures atteindront 24 degrés. Demain, attendez-vous à une journée ensoleillée, là encore avec juste quelques voiles nuageux, mercure similaire.
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4: Peut-être avez-vous déjà tendu une poignée de foin au cheval du paddock voisin, ou alors le foin, vous l'utilisez pour pailler votre jardin afin de garder la fraîcheur de vos radis, ou encore le foin, c'est là que vous avez fait des galipettes piquantes dans un moment de folie. Bah peu importe finalement, le foin s'est déjà coincé dans la vie de tout le monde, alors quoi de plus normal pour nous que de vous proposer Option Foin, une émission en direct de la fête des foins à Urcy. Karine Viamo, bonjour.
5: Bonjour, quelle si belle introduction.
4: Ah écoutez, Marie, ça me fait plaisir. Vous faites partie de celles et ceux qui ont fait des galipettes dans le foin?
5: Non, je n'irai pas jusque là.
4: C'est trop piquant. On va animer à deux micros cette heure d'émission en direct de la Glen Fribourgeoise. On va parler terroir, fabrication de corps des Alpes, dentelle. Qu'est-ce que je suis en train d'oublier?
5: Bah de la fête des foins.
4: Bah oui, la fête des foins, on va en parler avec la personne qui nous rejoint dans quelques instants, c'est Christian Rochat. On va également passer de la musique avec Marc Aymon qui va chanter pour vous en direct de ce festival. 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On est parti pour une heure d'émission. Bienvenue.

0: Bon entendeur qui retravaille la musique de Marie-Paul Bell, ça donne l'amour dans les volubilis. Alors pas de volubilis ici à Urcy, mais bien un peu de fumée qu'on est en train de se prendre en plein visage grâce au barbecue qui va amener la nourriture pour tous les festivaliers de cette fête des foins. Avec nous Christian Rocha, président du groupe Corps des Alpes et président de la fête des foins je crois, non? Bonjour.
1: Oui, bonjour, merci d'être là. Alors je suis que président de l'école des Cerniettes, un petit groupe de Corps des Alpes d'amis qu'on a fondé.

0: De chœur à l'église pour le concert et on avait des amis du Yon avec leur schwitzoise et leur contrebasse qu'ils ont animé la cantine et les bars jusqu'à Point d'Or.
1: Jusqu'à Point d'Or. Voilà. Vous faisiez partie de l'équipage ?
0: Oui, mais toujours de loin, moi, oui.
1: Toujours en observateur.
0: Exact.
1: Cette fête des fonds, vous en avez parlé, c'est la 3e édition. D'où est venue cette idée d'organiser cette fête ici à Urcy ?
0: Alors la fête des fonds, elle est partie comme ça. Ça part du Rotary Club, qui est un club de service. Et cette année-là, en 99, j'étais président. Et en tant que président, on doit trouver des actions. C'est-à-dire qu'on doit trouver des actions. C'est-à-dire qu'on doit trouver un petit peu d'argent. Et en plus de ça, pour une bonne œuvre. Donc la bonne œuvre, je l'avais déjà. C'était Ened, Entre nous et demain les enfants. C'est une dame, Jacqueline Krieg, qui est partie à Saint-Domingue pour regarder un petit peu la misère qu'il y avait là-bas. Qu'est-ce qu'elle pouvait faire et puis qu'est-ce qu'elle a trouvé des enfants dans la rue. Alors déjà, c'était de retrouver ces enfants, de leur donner une identité, de voir plus ou moins quel âge ils avaient et de faire des passeports. Donc voilà, la mission c'était ça. Ils avaient besoin d'un bus pour ce qu'ils créaient là-bas. Et puis j'ai dit, ben voilà, on va trouver 15 000 francs pour acheter un bus là-bas. Et puis voilà, c'est comme ça que ce groupe de Corps des Alpes avec le Rotary, on a démarré. C'était plutôt une exposition de bétail, un petit peu d'artisans, des choses comme ça, tout simple. Et puis de plus en plus, ben on a élargi un peu la chose. Juste pour le petit coup de pub là pour Ened, la première fête des fois, on a quand même arrivé avec un chèque de 20 000 francs pour Ened, Entre nous et demain les enfants. Voilà.
1: Ce qui n'est pas rien, on doit admettre. Vous restez avec nous, évidemment, Christian Rocher. On va continuer de parler de cette fête des foins qui s'anime, qui se remplit. Là, derrière nous, il y a foule d'activités à faire. Venir voir les artisans, venir observer le terroir, manger quelque chose, boire un verre, pourquoi pas. Et tout ça, bien sûr, on va continuer d'en parler. Mais là, on va se plonger dans la musique, prendre un peu de respiration. Voici Le Pays qui dort, Michel Buller.

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0: Michel Buller, le pays qui dort pour nous accompagner ici à Urcy. On est à Urcy à la fête des foins, toujours en compagnie de Christian Rochat, qui fait partie des fondateurs de cette fête des foins. Donc finalement, vous êtes un peu un spécialiste, je crois qu'on peut le dire.
1: Spécialiste, on est tous des spécialistes avec surtout plein d'inquiétudes. Parce qu'on ne sait jamais, bon oui c'est la troisième ok, mais on ne sait jamais la première, combien, qui va venir, le stock qu'on doit faire, qu'on doit gérer, et si et ça. Donc voilà, avec la pub qui était faite par Option Musique, on imagine bien qu'on va doubler. Mais doubler, c'est que la dernière, il disait déjà 4-5 000 personnes. Donc, voilà.
2: Est-ce qu'il y aura la place finalement à Urcy pour accueillir tous ces gens?
1: Il y a toujours de la place.
2: Mais justement, Christian Rochat, aujourd'hui si des auditeurs nous écoutent, qui sont dans le canton du Jura, dans le canton du Valais, c'est quoi votre argument pour qu'ils se déplacent aujourd'hui et qu'ils viennent à Urcy découvrir cette fête des foins?
1: Alors l'argument premier, c'est déjà c'est le cortège. C'est un beau cortège avec 50 vaches, toutes avec les cloches, les schnailles, comme on dit chez nous.
2: Faut qu'il se dépêche, hein, le cortège, il est dans 25 minutes.
1: Voilà, exact. Mais il dure quand même un bout de temps. Après ça, on a un marché artisanal, on entend le forgeron là qui tape derrière nous.
0: Merci de spécifier qu'on ne tape pas sur la tête d'un auditeur ou d'une auditrice qui est venue nous voir, mais c'est bien un forgeron.
1: C'est bien le forgeron qui fait un peu de fumée. C'est pas cette fumée là qui sera pour les saucisses, c'est pas le barbecue, non, c'est pas ça. Mais voilà, vu qu'on est dans la nourriture, on a des rôtis à la broche, il y en a longtemps assez, il y a des saucisses, il y a des sandwichs chauds. Et puis, à votre bonne santé, nous avons du bon vin.
2: C'est de l'eau minérale.
1: Il y a des boissons, il y a tout ce qu'il faut, on est bien organisé. Le souci, c'est de faire juste avec le monde. Et là, il y a déjà beaucoup de monde. Par contre, à l'arrivée du cortège, c'est plus un monde, c'est un essaim.
2: Oui.
1: C'est un essaim d'abeilles qui reste là, qui reste sur place. Et puis voilà, on essaye de le soigner au mieux. Mais venez, n'ayez pas crainte, venez vraiment à la fête des foins à Urcy. Il n'y a que de la bonne humeur.
2: Très bien. On va peut-être préciser une chose encore, c'est que tout à l'heure vous parliez de la création finalement de la fête des foins, c'était pour une association, pour à Saint-Domingue en particulier. Cette année, c'est l'ARFEC qui est en particulier l'ARFEC qui est au centre de la récolte finalement que vous ferez.
1: Exact. La bonne œuvre, c'est pour l'ARFEC. Donc pour toutes les familles touchées par cette maladie.
2: On précise peut-être, c'est une fondation.
1: C'est une fondation pour les enfants atteints d'un cancer. Donc voilà, une partie sera pour ça. Cette année, le Corps des Alpes s'est renforcé de la société de gym d'Urcy pour trouver des bras parce que ouais, c'est quand même plus de 200 bénévoles. Et même dans nos petites campagnes, les bénévoles, ça devient un petit peu compliqué quand même. Mais je les remercie tous parce qu'ils sont tous là. Il y a déjà tout le travail de préparation qui a été fait.
0: Une belle équipe donc qui se rassemble ici à la fête des foins à Urcy. Vous pouvez venir en famille. Il y a des familles qui se déplacent, qui sont là pour venir voir le cortège. Il y a des animaux aussi à venir observer. Et puis nous, ce qu'on a amené dans notre poche, ce n'est pas qu'une émission radio bien sûr. C'est un chanteur.
3: C'est un animal.
0: Marc Aymon qui est entré dans notre poche. Bonjour Marc Aymon.
3: Bonjour, merci beaucoup de m'avoir invité.
0: Merci à vous d'être venu en notre compagnie. Vous allez jouer en direct pour les personnes qui se sont rassemblées ici à la fête des foins à Urcy. Quelle est votre première chanson?
3: Je me suis dit que j'allais faire une chanson qui parle de nature. Et ayant déménagé à Paris la moitié du temps, je trouve que la Suisse est un pays formidable à quitter et à retrouver aussi vraiment pour la nature et pour ce qu'elle nous procure. Donc c'est une chanson qui s'appelle « Un amandier en hiver ».
0: On vous écoute.

0: un amandier en hiver. Donc Marc et Mon, merci. Vous aviez de la percussion qui vous accompagnait.
1: Oui, je sens que la prochaine, je vais être un peu plus up tempo là pour être.
0: Oui. Ouais.
1: Je vais changer la programmation.
0: Marc, quand on vous a appelé pour vous proposer de nous rejoindre à la fête des foins, vous avez tout de suite dit oui. Pourquoi?
1: J'ai dit oui et j'ai même dit si vous le faites l'année prochaine, on pourrait faire une tournée en passant par plein de petits lieux. J'ai dit oui parce que c'était pour moi l'assurance d'être au milieu des gens. C'était pour moi l'assurance d'être populaire et donc d'être résolument moderne, parce que aujourd'hui, étant tous sur nos écrans, c'est résolument moderne de ralentir et de retrouver ce qui nous maintient. Et ce qui, moi, me maintient quand je retrouve un lieu comme celui-ci, une émission, une radio comme la vôtre, c'est-à-dire de rencontrer des gens, de se balader, d'être accueilli, d'aller manger, d'aller rencontrer les gens, de s'asseoir à leur table.
0: Mm-hmm. Quel est votre lien, Marc Aymon, finalement, à la terre, au terroir, alors au patrimoine? Alors, on le sait, hein, pour ceux qui vous suivent depuis longtemps, vous êtes non seulement valaisan, vous vous intéressez à ça, à la fête, au fait de mettre le patrimoine au goût du jour, de le présenter sous différentes formes. Mais si vous deviez vous l'expliquer, ce serait quoi?
1: Alors, je pense que effectivement, on me connaît pour la notion du patrimoine, mais j'aurais plutôt envie de dire la notion de la mémoire. Donc la mémoire, c'est vraiment aussi pour savoir où on va, savoir d'où l'on vient. Et donc le patrimoine, la terre, c'est vraiment là d'où je viens. Moi, j'ai grandi dans un petit village. On m'a dit les musées sont pas faits pour des gens comme nous, la culture non plus. Et puis la guitare a été un moyen ensuite de partir, d'aller voir au-delà des montagnes, mais aussi toujours de revenir là où j'ai grandi, là où je suis. J'essaie aussi toujours d'être toujours celui que j'ai été enfant, une sorte d'émerveillement. Et donc pour ça, vraiment, je pense qu'il faut faire ces allers-retours. Donc la terre, c'est vraiment moi ce qui me permet de mieux respirer.
2: Et est-ce que c'est aussi un moyen d'inspiration pour vos chansons?
1: Oui, mais c'est surtout cette terre, cette nature que après on amène quelque part et qu'on. C'est vraiment ces allers-retours. Moi, je crois que mon inspiration, c'est vraiment le mouvement, la bifurcation, la notion de défi, d'essayer de faire des choses que je n'ai jamais faites, de déconstruire, de perdre les gens en route et donc d'essayer de les retrouver. Donc vraiment d'être en mouvement.
2: Vous parliez un peu plus tôt de cette façon que vous avez, cette envie que vous avez de casser finalement l'écran, de rencontrer les gens, de voir les gens. Qu'est-ce que vous trouvez ici, à être juste à une table avec votre guitare et le public qui est en face de vous?
1: Ben, juste avant que l'émission commence, je rencontre des personnes qui me disent bonjour. Je vais voir une dame qui fait des magnifiques ceintures que je vais essayer de troquer après avec une guitare. Puis en même temps, le monsieur, il est en train de faire un ours avec une tronçonneuse. Donc je me dis, et c'est sublime. Donc je me dis, bon, ben, je vais faire une chanson qui parle d'un ours. Et puis on commence à parler et je rencontre des artisans. Donc il y a une proximité qu'on ne peut pas trouver par écran interposé. Donc d'aller rencontrer, on peut se sentir, on peut se serrer la main, on peut se bousculer délicieusement, on peut se parler, on peut se confronter et on est dans la vraie vie. Et le meilleur appareil photo, c'est nos souvenirs sans doute, qu'on ne doit pas oublier et qui, voilà, toutes ces images qu'on fait, ben, au final on les regarde peu, tandis que qu'on reconnaît le visage qu'on rencontre, ben, c'est des sensations quoi.
2: Une image que vous avez vue, c'est celle d'un ours, vous l'avez dit, qui est en train d'être sculpté un peu plus loin sur un stand. Ça vous a inspiré une chanson, laquelle?
1: Alors c'est une nouvelle chanson. Et donc quand j'ai vu le monsieur, je lui ai dit, ben, en fait vous faites cet ours de 3 mètres de long. Moi un jour j'aurai un grand jardin. Si vous me l'offrez, je ferai une chanson à la radio qui parle de cet ours. Et il a dit faites votre chanson et si je l'aime bien, on verra ce qu'on peut faire.
2: Alors on espère qu'il écoute.
1: On espère aussi.

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0: Il était un peu arythmique, hein. C'est un métier, c'est un métier.
1: Ah, il a essayé de vous suivre quand même. Il y a eu de la volonté, il y a eu un travail terroir musique juste là sous nos yeux qui a essayé de s'exercer. Finalement, grâce à vous, Marc Aymon, merci pour ça, pour cette chanson tirée de vos derniers projets à venir. Hein.
0: C'est ça, c'est un de vos projets qui arrive en novembre.
2: Quelle chance, justement, et quel cadeau finalement de nous offrir cette chanson, parce qu'évidemment, vous ne l'avez encore jouée nulle part ailleurs.
0: Hein. Non, ouais.
2: Elle était réservée pour la fête des points durcis.
0: C'est la faute du monsieur et de son ours.
1: De son ours en bois.
2: Est-ce que vous nous diriez quand même quelques mots de ce prochain projet à venir, Marc, sans tout dévoiler, hein, oui. Parce qu'il faut qu'on garde un petit peu
0: Oui, il faut que je puisse revenir.
2: Oui.
0: C'est assez simple, c'est que mon dernier projet de chanson originale, il date de 2021, il a été écrit à quatre mains avec Jérémy Kiesling, et entre deux, il y a eu pas mal de projets. Un projet qui s'appelle Glaneur, où on a réuni plein d'artistes suisses. Un projet qui s'appelle Ici, le lac ressemble à la mer, qui est des chansons accrochées dans des musées. Et au milieu de tout ça, aussi la chanteuse Mila, que j'accompagne depuis quelques années. Et au milieu de tout ça, j'avais envie de refaire de la musique et de redevenir chanteur, mais pas n'importe comment. Et je trouvais que la musique, un peu jetée en pâture à cause de la dématérialisation, ne me donnait pas envie de faire les choses, de reprendre la barre d'un navire qui s'appelle pour moi la musique. Mais j'ai trouvé une solution qui redonne beaucoup de sens à tout. Donc je reviens avec quelque chose de très différent, quelque chose qui n'est pas un disque, quelque chose qui est un objet, quelque chose qui est une expérience, quelque chose qui est une question, qui se méfie des réponses. Et donc ce quelque chose sort le 5 novembre. Ce quelque chose sera aussi dans la joie d'être petit, dans la joie de s'asseoir tous autour d'une table et d'enlever nos chaussures, de mettre des chaussons et de commencer à chanter uniquement si les gens sont prêts à écouter la chanson jusqu'au bout. Ce qui devient assez rare, parce qu'aujourd'hui, on n'a plus le temps.
1: C'est vrai qu'on a envie de zapper.
0: On zappe beaucoup et je crois qu'il faut, en tout cas moi, j'essaie de faire en sorte qu'on ne me zappe pas. Et je souhaite à tout le monde de ne pas être zappé dans cette vie. Donc voilà, ce projet sera très différent. C'est certainement le plus ambitieux. Donc c'est aussi le plus casse-gueule. Donc souvent, ce que je fais, c'est que je dis soit ça va marcher, soit je vais faire faillite. Alors voilà, je pense que en tout cas ça marchera suffisamment pour que j'espère je puisse continuer.
1: Évidemment, on touche du bois pour vous, Marc Aymon. Vous avez parlé de votre travail auprès de Mila, votre travail avec Jérémy Kiesling, avec les Glaneurs. Vous aimez travailler finalement avec d'autres artistes, collaborer. C'est quelque chose qui vous parle. Ici, vous revenez à un projet personnel ou vous avez aussi des collaborations?
0: Alors, je reviens à un projet vraiment personnel où je chante, mais en fait, ce projet, il est né de beaucoup, beaucoup de collaborations, d'énormément de collaborations, et j'ai l'impression qu'il synthétise un peu tout ce que j'ai fait, parce qu'en gros, je crois que les chansons peuvent être une porte d'entrée vers des mondes. Et là, clairement, pour vous donner une petite... pour éveiller votre appétit avant d'aller manger, je crois que chaque chanson sera un portail vers un monde. Et le propre d'une chanson, c'est qu'on peut, en 3 minutes 30, c'est un outil de médiation pour nous permettre d'oser entrer quelque part. Et voilà. Et
1: de voyager.
0: Rester curieux, de voyager en soi, à l'extérieur. Ah, je vois que vous êtes hyper intéressée.
1: Ah oui, je suis curieuse, c'est vrai.
0: Alors, vous n'en saurez rien.
1: Non, alors on garde encore un peu de suspense. On peut se permettre ça. Mais est-ce que ces voyages, c'est des choses que vous allez nous proposer comme on fait ici aujourd'hui à Urcy, à la fête des foins, aller un peu dans les régions?
0: Je crois que c'est ça. Je crois qu'il y aura un côté, bien sûr, très... l'idée, ça va être de voyager, de proposer aux gens de pouvoir entrer dans des lieux où ils ne rentrent pas habituellement. C'est pour ça que j'ai dit oui aussi vraiment tout de suite. C'est que ce qui peut être très beau avec une émission comme la vôtre, c'est qu'on se balade un peu comme ces camions à pizza qu'on aime tant. Ça veut dire que chaque jour on se pose, et ça devient pas seulement une émission radio, ça devient un moment où on rencontre le public et où on peut vivre quelque chose ensemble et sortir de chez soi. Et je pense qu'aujourd'hui, alors qu'on nous dit qu'il faut justement qu'on peut tout faire depuis chez soi, il faut justement prendre le contre-pied de ça et aussi revendiquer doucement, tendrement, le fait qu'il faut faire le contraire de ce qu'on nous encourage de faire. Il faut justement se rencontrer, il faut ne pas répondre, il faut se méfier des réponses, il faut se poser plein de questions, il faut ne pas savoir et ne pas être obligé de prendre son téléphone pour trouver la réponse. Donc c'est bien quand on n'a pas de réponse.
1: Ça fait du bien aussi, effectivement. Créer du lien donc en musique. Créer voilà, du lien, comme vous allez le faire en chantant pour nous. Encore une chanson, une dernière chanson.
0: Une dernière.
1: Quelle est-elle?
0: Qui s'appelle Je pars.
1: Ah bah, voilà.

0: pense qu'il faut l'enregistrer cette version là. Enfin, on l'a enregistré, on l'a sorti.
1: Vous me proposez un jingle pour l'année prochaine,
0: c'est ça,
1: madame Bouillamont, c'est ça. D'accord, c'est ça. J'accepte.
2: On vous garde avec nous, bien sûr, pour une prochaine tournée. En tout cas, merci Marc et Mon d'avoir été avec
1: plaisir.
2: Nous.
1: Merci beaucoup.
0: Est-ce qu'il y aurait des dates de concert à annoncer?
1: Oui, il y a une date le 20 juin. Ce sera une date en acoustique avec Mila à la Sage, donc au Val d'Airain. Donc voilà, ça s'appelle les Lucioles. Vous trouvez ça sur nos sites. Le 20 juin en acoustique, on sera assis dans l'herbe, sans artifice, sans sono.
0: Parfait.
1: Juste, simple.
2: Juste pour écouter de la belle musique, profiter de la nature et écouter de la musique. Comme on fait un peu ici, finalement, à Urcy, il se passe, je crois, quelque chose, Karine Viamo, autour de nous. Il y a un cortège qui se prépare?
0: C'est ça, il y a un cortège qui se prépare. D'ici quelques petites minutes, il sera pas parti, mais en tout cas, il y a la foule qui est en train de se préparer pour assister au concert, au cortège. Donc voilà, restez encore un petit peu avec nous. Jusqu'à la fin de l'émission, vous aurez votre place pour assister au cortège. D'autant plus qu'on vient d'accueillir une nouvelle invitée dans l'émission.
2: Oui, bien sûr. Option Foin, c'est en direct donc de la fête des Foins à Urcy. Et puis là, on s'apprête à jouer de la dentelle, à faire dans la dentelle, grâce à Sylvia Moret. Bonjour à vous.
3: Bonjour à vous.
2: Vous êtes dentelière?
3: Oui.
2: Dis-je une bêtise?
3: Non,
2: c'est dentelière. Juste. Et il y a une preuve que vous portez sur vous, directement, votre col en dentelle?
3: Non.
2: Non?
3: On a fait un dentelle.
2: Ah bah oui, voyons. Filet. C'est un filet. Bah, oui. Dites-moi un peu la différence. Moi, d'une naïveté crasse qui ne connaît pas bien votre métier.
3: La dentelle se fait avec des fuseaux.
2: Qu'est-ce que c'est? Ça ressemble à quoi?
3: C'est des petits bâtonnets qui sont souvent tournés, qui ont des belles formes. Et puis, on travaille sur un coussin. Et puis, on plante des épingles, on fait des croisements. On tourne, on croise, tourne, on croise. Et puis, ensuite, on enlève les épingles et ça donne la dentelle.
2: Et il y a le résultat. On a pu voir ce résultat en se déplaçant auprès de vous un peu plus tôt. Vous n'êtes pas seul à votre stand. Vous êtes accompagné, vous êtes plusieurs dentelières. Est-ce que c'est une tradition ici, dans le canton, qui se garde vraiment?
3: Oui, alors on a des dentelières. Vraiment, là, celles-ci, ici, maintenant, c'est vraiment, elles sont d'ici. On a une invitée qui vient de Orléans, qui est venue nous trouver, et puis qui fait de la dentelle avec nous. Mais autrement, après, on a des associations de Fribourg, les Fribourgeoises, on est Fridentelle. On a dentelé, c'est les dentelières de la Romandie, on va dire. Puis après, il y a l'association suisse. Donc, il y a encore pas mal de dentelières.
2: Et votre travail, où est-ce qu'on peut le voir? Où est-ce que sur des tenues traditionnelles, sur des sacs, comme on a pu le voir un peu plus tôt? Où est-ce qu'on peut le voir, ce travail?
3: Alors, c'est dans des expositions ou comme ça. Bon, en général, aujourd'hui, c'est plus une profession chez nous, hein. Donc, c'est une passion, on le fait pour nous. C'est pour ça qu'on travaille de beaucoup de matériaux très différents, hein. On va jusqu'au métal, on travaille beaucoup de choses. Et puis, du plus moderne, pour attirer aussi un peu la relève.
2: Et cette relève, elle existe, elle est là?
3: Alors, suivant où, comme dans le pays d'en haut, ça marche peut-être mieux qu'ici. Mais les enfants, les jeunes sont intéressés.
2: Oui, parce que c'est quelque chose de très particulier quand on voit, c'est presque une petite danse des doigts qui se fait sur le coussin.
3: C'est mathématique quand même, il faut toujours il faut réfléchir, c'est vraiment une danse de l'esprit et puis des mains. Et puis les garçons aiment beaucoup aussi parce que ça fait moins bonne femme, on va dire.
0: Marc, est-ce que ça vous parle? Est-ce que ça vous donne envie finalement de commencer
3: vous
0: à faire un petit
3: faire
0: peu
3: une
0: de dentelle?
3: Initiation, hein.
1: Alors vraiment oui, on va venir le faire tous ensemble.
2: Et ah, moi je veux.
1: Mais qu'est-ce qu'on peut alors concrètement, qu'est-ce qu'on peut avoir si on fait une initiation? On peut repartir avec un petit quelque
3: alors
1: chose.
3: Alors vous allez partir avec un porte-clés.
1: OK.
3: Vous allez faire le corps d'un papillon.
1: Oh. Et on peut manger en même temps si on a faim.
3: Non.
1: On arrive. Parce qu'on va aller. On peut aller manger d'abord et ensuite on vient faire l'initiation.
3: Exact.
1: On mange ensemble.
3: On est là toute la journée.
1: Ok.
2: Mais voyons, vous n'allez pas faire des taches de gras sur cette dentelle toute fine.
3: Non. Mais vous allez venir faire le corps d'un papillon.
1: Je veux. Vous me regardez.
2: On va venir.
1: Beaucoup de persuasion. bon, donc je vais venir.
2: Beaucoup d'assurance chez notre dentelière, Sylvia Moret. En tout cas, vous pouvez venir ici à Urcy pour voir le travail de cette dentelière, pour faire du travail de dentelle avec elle, puis évidemment poser toutes les questions que l'on veut. On a vu avant, lorsqu'on est venu à votre stand, beaucoup de personnes étaient là juste pour vous parler et vous poser des questions. Donc, elles sont disponibles ici, ces dentelières. Vous pouvez parler avec elles et puis vous pouvez aussi écouter de la musique en leur compagnie grâce ici à un morceau que l'on va écouter maintenant.

0: Jean-Jacques Goldman avec Ilia. Et Ilia, ici à Urcy, bientôt un début de cortège que l'on peut voir depuis où on est assis, depuis la fête des foins. Mais on a également un invité. Un invité qui est en face de nous, c'est Olivier Morisot de Lavey, fabricant de corps des Alpes. Alors j'ai envie de dire de père en fils, n'est-ce pas?
1: Exactement.
0: Une profession donc que vous avez repris. Vous êtes à la base, vous êtes menuisier ou bien vous vous êtes vraiment formé auprès de votre papa?
1: Alors, j'ai fait un apprentissage de menuisier. Ensuite, j'ai fait une année de perfectionnement pour ébéniste dans une ébénisterie d'art. Et puis ensuite, j'ai retravaillé en menuiserie pendant quelques années sur principalement du bois massif ou de la menuiserie un peu de luxe, on dira. Et puis, en parallèle, je prenais un peu des congés pour aller apprendre avec mon papa qui fabriquait les corps des Alpes.
2: Aujourd'hui, vous êtes un des fabricants de corps des Alpes pour, je pense, toute la région fribourgeoise, valaisanne aussi. Mais est-ce que vous allez au-delà du Röstigraben, c'est-à-dire est-ce que vous avez des commandes des Suisses alémaniques pour vos corps des Alpes? Ou est-ce que ça reste quand même principalement roman?
1: Alors, ma clientèle, c'est quand même principalement roman. J'ai quelques Français qui viennent, ou bien de temps en temps, je dois en donner à gauche à droite, mais c'est vrai que c'est principalement la Suisse romande.
2: Ok. Avec quel bois, finalement, on fabrique le corps des Alpes? Est-ce qu'il y a plusieurs bois qui s'y prêtent ou il y a plutôt un bois en particulier?
1: Alors, c'est de l'épicéa, donc c'est le bois de résonance. C'est le même bois avec lequel on fait les violons ou bien les plateaux de guitare ou tout ce qui résonne, quoi.
0: Ok. Est-ce que chaque corps des Alpes a un son différent?
1: Alors, le corps des Alpes, ils auront tous la même tonalité. Donc, c'est la longueur de la colonne d'air qui fait la tonalité de l'instrument. Ça veut dire qu'ils seront tous en fa dièse. On peut mettre des rallonges pour aller en fa ou autre, mais de base, ils auront tous la même tonalité. Par contre, chaque instrument, il aura un timbre un peu différent, c'est-à-dire la couleur du son pourra varier d'un instrument à l'autre.
2: Mais du coup, elle varie d'un instrument à l'autre. Comment est-ce que vous faites pour qu'elle varie, justement? C'est quoi le truc pour que ce soit différent?
1: Alors, c'est propre à chaque instrument. C'est en fonction du bois qui va être utilisé. Donc, c'est toute l'épicéa, mais chaque bois aura sa structure, quoi. Ses veines plus serrées, moins serrées, plus travaillées, moins travaillées, et puis voilà, quoi.
0: Il y a une question entre artisan musicien qui va se poser juste à l'instant sur RTS Option Musique, puisque Marc Aymon, vous avez une question à poser.
3: Oui, le propre d'une guitare, par exemple, c'est que plus on joue sur elle, plus elle s'ouvre, ce qu'on appelle le mojo. Est-ce que dans le cadre du corps des Alpes, est-ce qu'il y a ça aussi? Plus l'instrument, il a été soufflé, utilisé, plus il s'ouvre?
1: Alors, j'ai entendu ça une fois ou deux. Maintenant, personnellement, ça fait pas assez longtemps que je dirais que je joue pour valider la théorie, mais je pense bien que c'est possible, oui.
3: Dans le cadre des guitares, il y a vraiment des guitares un peu magiques qui ont D'accord. été tellement jouées. On parle même de queue de serpent à sonnette qu'on met dans la caisse de résonance du guitare qui fait qu'elle sonne particulièrement. Donc,
1: ok. Bah, je pense que c'est possible, oui.
0: La beauté de l'instrument qui travaille, et puis ça, je vais pour bondir là-dessus, parce que un instrument comme vous les fabriquez, on a pu passer à votre stand un peu plus tôt. C'est des objets, vous l'avez dit, d'ébénisterie presque de luxe. C'est magnifique, c'est très beau. Est-ce que cet objet, lorsqu'on en achète un, est-ce que c'est celui que l'on garde toute sa vie?
1: Alors on peut, oui. Après, si on veut le changer, on peut. Mais en général, oui, ça dure toute une vie.
0: Je suis pas en train de faire votre commerce, c'est vrai.
2: C'est en train de passer commande, là, Marie. Je sens que vous allez commencer le corps des Alpes.
0: Ça m'intéresse. Le souffle après la dentelle, corps des Alpes, pourquoi pas? J'aimerais tout tester. En tout cas, merci beaucoup d'avoir été entre nos compagnies, dans notre compagnie, pour nous parler de votre métier. Olivier Morisot de Lavey, fabricante corps des Alpes. On va passer un peu de musique. On va passer le rang des vaches. Est-ce que c'est quelque chose que vous voyez bien accompagner au corps des Alpes vous-même?
1: Alors, j'essaye de la travailler, mais elle est quand même assez difficile
0: assez
1: à jouer.
0: Eh
2: bien, je préciserai juste quand même que c'est une version du Rang des Vaches par Imouvrini, voilà, qui est un particulière. Donc, ne vous attendez pas à la version de Romanence, c'est celle d'Imouvrini.
0: Mettons l'oreille.

0: Laurent Desvaches, mais une version un peu particulière, c'est vous qui nous l'avez proposé, Karine Viamo, Imouvrini.
1: Oui, c'était Imouvrini qui avait choisi de reprendre, une autre invitation d'ailleurs pour la fête des vignerons, la dernière fête des vignerons, de reprendre Laurent Desvaches. Ils l'ont rajouté après à leur répertoire, mais on était très très contents qu'ils participent à ça.
0: Et ça tombe bien qu'on passe ce rendez-vous Desvaches, puisque derrière nous, il y a le cortège qui est en train de se dérouler, et on a un invité qui a été d'accord de s'asseoir, malgré le fait que son fils est en train de participer au cortège. Il vient peut-être manquer son fils sur un char. C'est Olivier Boux. Bonjour à vous.
2: Bonjour.
0: Vous êtes fromager d'alpage une partie de l'année, c'est juste?
2: Alors, je suis fromager, oui, mais fromager d'alpage, on va dire à temps partiel,
0: oui. Bah oui, parce que ça se fait surtout, principalement en été, je crois.
2: Oui, tout à fait, oui, d'accord.
0: Et la saison, elle se passe quand? Ça commence quand?
2: Alors, moi, je fabrique à l'alpage par plaisir, donc j'ai pas d'obligation à y être tous les jours. On fabrique plus pour partager des moments familiaux avec ma famille, puis produire notre propre fromage pour notre consommation à nous.
0: Parce que vous êtes fromager toute l'année dans une structure plus classique, ouais. On va dire.
2: Donc, je travaille dans une fromagerie artisanale. Et puis, en parallèle, je travaille sur l'exploitation familiale, donc avec laquelle on exploite un alpage.
0: Vous avez tellement de casquettes qu'on ne vous voit plus, finalement.
2: Ouais, non, quand même pas. Il faut jongler. Donc,
1: C'est quel type de fromage que vous fabriquez?
2: Comme là, ce matin, on va faire des fromages à pâte mi-dure dans un type raclette.
0: Mais là, ce matin, vous allez les faire sous nos yeux?
2: Exactement, ouais.
0: Et comment ça se passe? C'est quoi le déroulé, le processus?
2: Alors, donc la matière première, c'est le lait, hein. Donc, fromage, on démarre avec du lait.
0: Sérieusement?
2: Voilà. Et puis, dans le lait, il y a beaucoup de choses, hein. Donc, on va y ajouter des bactéries lactiques, qui, elles, en fait, elles vont être notre fil rouge pour une fabrication de fromage. C'est-à-dire qu'elles vont démarrer, elles vont faire la place, elles vont faire, entre guillemets, une police sanitaire. Et puis après, tout au long de la fabrication, elles aident à la fabrication et, grâce à elles, le fromage pourra aussi s'affiner une fois qu'il sera en cave. Sans elles, le boulot ne se fait pas.
0: Et c'est quoi la différence entre ce que vous allez faire ici et ce que vous faites à l'alpage? Il y a quoi comme différence?
2: Alors, c'est pareil, on part avec du lait et puis on ensemence avec nos bactéries lactiques et on travaille avec.
0: Et le résultat que vous obtenez, est-ce qu'il est différent? Parce que vous prenez plus le temps.
2: Alors, le résultat, il est plus ou moins le même. La grosse différence qu'il peut y avoir, c'est la matière première. Si nos vaches, elles pâturent sur un estivage avec une flore qui est inégalable avec par exemple une prairie de plaine, eh ben, de toute façon, ça va se retrouver dans le lait et dans le produit fini qu'est le fromage. Ça, c'est sûr.
0: Et le virus du fromage, comment vous l'avez attrapé?
2: Oh, alors, le virus du fromage, déjà, on en mange toujours. Depuis qu'on est petit, on a toujours mangé. Et puis moi, ça m'a toujours passionné de faire du fromage. Et en plus, faire du fromage à l'alpage, pour moi, c'est...
0: Alors, on a eu avant une dentelière, on va aller faire de la dentelle avec elle. On a vu quelqu'un qui fabrique des corps des Alpes, on va aller encore jeter un coup d'œil aux corps des Alpes. On va pouvoir venir déguster du fromage?
2: Alors aujourd'hui pas, non.
0: Mais en fabriquer avec vous?
2: Voilà, par exemple.
0: On va faire ça. Merci d'avoir été en notre compagnie, Olivier Boux, fromager d'alpage et fromager à l'année. On peut venir vous voir, vous êtes juste à l'entrée de tous ces stands qui proposent des produits du terroir ici à Urcy pour la fête des foins. Merci d'avoir été entre notre compagnie. J'ai vraiment du mal avec cette phrase aujourd'hui, Karine. Je crois que je vais vous laisser le mot de la fin.
1: Oui, c'est ça. C'est peut-être que effectivement il faut qu'on arrive à l'apéro d'eau minérale. Je pense qu'il s'agit de ça. On remercie quand même vraiment avec véhémence et plaisir Marie Crevoisier qui a animé cette émission. Merci beaucoup Marie. Marc Aymon qui a fait partie des nôtres, qui a accepté de venir depuis Paris jusqu'à dans la glane. Julien Carrera évidemment qui a très très bien travaillé pour la prise de son. Et puis merci à toutes les personnes qui ont participé à cette émission assez formidable. Et venez à Urcy, si vous nous entendez, il se passe encore plein de choses jusqu'à la fin de la journée. Donc vraiment, venez profiter de cet endroit assez formidable, n'est-ce pas Marie?
0: Bien sûr, formidable. Et puis on va se quitter en musique sur une belle musique énergique qui va accompagner les vaches lors de leur défilé. Voici Abba avec Fernando.

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2: Et je vous propose de continuer cette échappée. Alors, sans les foins, sans les éternuements, sans nos collègues Marie et Karine, mais avec une promesse, celle de croiser de belles chansons. Des chansons qui vont vous rester dans la tête pendant tout le week-end, qui vous feront rigoler, peut-être rêver si tout va bien. Le monde est vaste, imprévisible, on ne sait jamais ce qui peut nous tomber.
0: Cette France, elle attend de connaître les contours exacts du rassemblement en cours de négociation à Genève le 14 juin. La situation devrait s'éclaircir la semaine prochaine.
2: On commence tout de suite avec les innocents. Ça vous convient ? C'est parfait.

une petite cure de groove et de swing avec Amy Winehouse et Rehab, et puis les Innocents qui ont ouvert le bal et qui ont coloré et donné une idée de ce qu'allait être cette matinée en votre compagnie. Il va y avoir des portes qui s'ouvrent, qui claquent, qui font du bien. On va danser comme des foufous. Il y a Zouk Machine dans quelques instants. Voilà un programme du tonnerre.

Un rêve plein d'espoir, puisque c'est un Green Dream avec Stéphane à l'instant. Et puis Noah Caron tout à l'heure, le titre Doors, je vous l'ai dit tout à l'heure. J'espère que vous êtes prêts. Hein. Bon, en même temps, c'est samedi, c'est tranquillou. Vous devez bien avoir un petit balai ou un aspirateur, ou c'est l'heure souvent où on passe l'aspirateur, où on fait un peu de rangement, un peu de ménage. Je trouve que c'est parfait avec...

La vie est belle avec les Suisses de Polygone. Elle est encore plus dingue avec Zouk Machine et Maldon juste avant. Et puis Bruno Mars, Just the Way You Are. Lui, il trouve toujours le truc. Le petit machin, un petit peu groovy. Il a le swing dans la voix. Ça fait du bien. Eh oui, c'est dans votre échappée du week-end.

Le rebelle ce matin, c'était Alain Bachung. Ce titre extrait de l'album Pizza, sorti en 1981. C'était le troisième album de Bachung, avec cette chanson écrite pour la plupart d'ailleurs, toutes les chansons de Alain Bachung par Boris Bergman, qui s'amusait à déconstruire un peu le mythe du rebelle hollywoodien, en l'occurrence ici interprété par Monsieur Bachung. Nelly Furtado, I'm

fan de Marlene, le nouveau radar du mois de juin avec le titre Hard to Get. Fan de Nelly Furtado juste avant I'm Like a Bird. Fan de Pascal Obispo. Eh ben, ça tombe bien, c'est le titre de la chanson.

Paul McCartney, Days We Left Behind. Pascal Obispo, juste derrière. Juliette Armanet, juste devant, en cavalier seul.

frappé. Les chaussettes roses qui ont été enfilées par Teddy Bear. Jack arrive avec son parapluie. Juliette était là avec son cavalier seul. Et c'est Duran Duran qui fermera cette heure. Plus ou moins. Ordinary Road. Dites-le vous. Ordinary Road. C'est beaucoup trop dur.

0: 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Il est midi. Cléa Favre.
1: Bernadette Chirac est décédée hier soir. La veuve de l'ancien président français avait 93 ans. Annonce faite ce matin par sa fille Claude Chirac. Elle s'est éteinte dans la soirée, paisiblement entourée des siens, a-t-elle précisé. Bernadette Chirac a été la seule première dame à exercer elle-même un mandat politique. C'était en tant que conseillère générale de Corrèze entre 1979 et 2015. Emmanuel Macron salue une grande dame de cœur qui a marqué notre histoire. Une plaie toujours ouverte, les mots du pape à propos des atteintes sexuelles liées à l'Église catholique. Léon XIV est arrivé en Espagne pour une visite d'une semaine. Au cours de son séjour, le pape doit rencontrer des victimes d'agressions sexuelles et ce, suite à la signature en mars d'un accord visant des indemnisations. Accord entre le gouvernement et l'Église après des années de réticence et d'opacité de la part de la hiérarchie ecclésiastique. L'Ukraine a visé un dépôt pétrolier en Russie. Le site a été touché par des drones. Il se situe dans le sud du pays. Une base militaire proche de Saint-Pétersbourg a également été ciblée, annonce Volodymyr Zelensky. La Russie doit mettre fin à sa guerre et cesser ses attaques contre la vie. Toute injustice envers l'Ukraine recevra une réponse juste, poursuit le président ukrainien sur le réseau social X. L'Iran a tiré 7 missiles contre le Koweït et Bahreïn la nuit dernière, communication de l'armée américaine qui précise que 6 ont été interceptés, le dernier n'a pas atteint sa cible, pas de blessés dans les rangs américains ni dégâts à Bahreïn, toujours selon l'armée. Huawei a payé une rançon à des pirates informatiques. Les hackers avaient ciblé la filiale américaine du groupe d'armement l'automne dernier. Nous avons payé un petit montant et nous avons heureusement récupéré toutes les données, a déclaré Jörg Rötli. Le président du conseil d'administration s'exprimait sur SRF sans donner de chiffres. Cette décision va à l'encontre des recommandations de l'Office fédéral de la cybersécurité. Selon lui, payer une rançon, ça encourage de nouvelles attaques et ça contribue au financement d'activités criminelles. Chopard licencie, l'horloger genevois veut supprimer 28 emplois, sont touchés deux de ses sites à Fleurier dans le Val de Travers. Une procédure de consultation pour licenciement collectif a été ouverte, information du quotidien Le Temps. Chopard se justifie, l'industrie horlogère traverse une transformation profonde, accentuée par un contexte économique et géopolitique particulièrement incertain. Suisse-Australie, c'est ce soir à San Diego en Californie, on parle football et c'est le dernier match de préparation de l'équipe de Murat Yakin avant son entrée en lice dans une semaine à la Coupe du Monde. Cette rencontre doit permettre d'effectuer certains réglages importants, coup d'envoi à 21h et c'est à vivre sur RTS2. Un mot encore de la météo du soleil aujourd'hui, cet après-midi le temps restera sec avec le développement de quelques cumulus sur les reliefs. Les températures atteindront 24 degrés demain, attendez-vous aussi à une journée ensoleillée encore avec juste quelques voiles nuageux.
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4: Il y a des heures qui passent comme ça, sans faire de bruit. Et puis il y a celle qui arrive avec une guitare sous le bras, une basse sur la tête, quelques poèmes dans les poches et l'envie de faire battre les cœurs encore un petit peu plus fort. Celle-ci appartient à la deuxième catégorie. Voilà, et on est bien content d'être avec vous. Merci d'être là.

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L'objectif cet été, c'est de connaître les paroles de cette chanson de Chagrin d'amour, chacun fait ce qui lui plaît, par cœur. J'en connais juste un des refrains. Jamiroquai tout à l'heure, Virtual Insanity, et c'est Marie Froese.

avec la Suissesse JKL à l'instant à travers. Et puis tout à l'heure, nous étions avec la brésilienne autrice, compositrice, interprète Marie Freuse, qui ma foi marie rudement bien bossa nova plutôt traditionnelle avec jazz contemporain. Le titre Como Uro. Voici Patrick Fiori, Daniel Lavoie et Garou. Belle.

Cassé, un morceau qui met en garde contre les dérives humaines avec une grande poésie, évidemment, une grande intensité comme savait si bien le faire Claude Nougaro. Un titre engagé, sorti en 1980. Sam Smith tout à l'heure, un homme engagé aussi, en tout cas pas là pour se faire des amis. Pharrell Williams, lui, avait juste l'idée toute simple de vouloir nous rendre heureux. Ça paraît si simple. Ah ? En fait, oui, ça peut être simple.

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1: 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De Suisse, Nat Schedler et puis Vanessa Paradis étaient là tout à l'heure en tandem, alors que Marc Lavoine s'installe quelques instants, pas très loin de Céline Dion.

On a dansé et peut-être même chanté un petit peu avec Céline. C'est The Doug qui va terminer ce bal. Grand plaisir d'avoir été avec vous. Un petit moment, je vous retrouve demain matin à 10h pour Home Sweet Home.

0: 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Il est 13h.
1: Alexandra Richard.
2: Une femme obstinée, volontaire et indépendante. Les mots de l'ancien président de la République, François Hollande, pour rendre hommage à Bernadette Chirac. La veuve de Jacques Chirac est décédée hier soir. Elle avait 93 ans, réputée beaucoup plus conservatrice que son mari, avec un sens politique solide. Elle est restée longtemps dans l'ombre avant de jouer un rôle essentiel dans sa réélection en 2002. Le pape Léon a atterri ce matin à Madrid. C'est la première étape d'une visite d'État de 7 jours. Au cœur des discussions, les questions sociales et migratoires. Le pape va notamment rencontrer des migrants aux îles Canaries et des victimes de violences sexuelles au sein de l'Église. Au Liban, plusieurs militaires sont morts dans une frappe israélienne dans le sud du pays selon l'armée libanaise. Une attaque menée malgré le cessez-le-feu théoriquement en vigueur entre Israël et le Hezbollah pro-iranien. En Suisse, Chopard veut supprimer 28 emplois à Fleurier dans le Val-de-Travers. Deux de ces 3 sites sont concernés. L'horloger genevois annonce qu'une procédure de consultation pour licenciement collectif a été ouverte il y a près de 2 semaines. La direction évoque la transformation profonde de l'industrie horlogère et le contexte économique et géopolitique particulièrement incertain. Chopard emploie près de 220 personnes dans le Val-de-Travers. L'Iran dénonce un traitement discriminatoire des États-Unis. Ils ont refusé de délivrer des visas pour la Coupe du Monde de football à plusieurs membres de l'équipe d'encadrement de l'équipe nationale. La sélection iranienne qui doit jouer son premier match dans la compétition le 15 juin à Los Angeles contre la Nouvelle-Zélande. Et la Suisse, elle affronte l'Australie ce soir à San Diego en Californie. C'est le dernier match de préparation de la troupe de Murat Yakin avant son entrée en lice dans 1 semaine à la Coupe du Monde. Cette rencontre doit permettre quelques réglages importants. Coup d'envoi à 21h et c'est à suivre sur RTS2. L'amour de la population suisse pour la randonnée ne faiblit pas. Près de 4 millions de personnes enfilent régulièrement leurs chaussures de marche et la tendance est à la hausse. Depuis 2023, la randonnée figure même sur la liste des traditions vivantes de la Suisse. Principale motivation citée dans le baromètre de l'OFS, le désir d'être dehors, dans la nature. Selon les sondés, prendre du plaisir à bouger et pouvoir partager cette joie avec d'autres est plus important que le désir de compétition. On prend encore des nouvelles du ciel, plutôt idéal pour la balade, assez ensoleillé cet après-midi. Peut-être quelques cumulus en montagne, il fera jusqu'à 24 degrés sous un vent du sud-ouest sur le Léman et le plateau, de plus en plus fort, de bonnes conditions pour la régate du Bol d'Or aussi. Demain, du soleil, quelques voiles nuageux, plutôt rares, les températures 12 à 24 degrés.
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2: Et on espère que vous passez une belle après-midi. Pour débuter cette heure, on va écouter les Rita Mitsuko avec Andy. Mais oui, mais dis-le oui, oui, Andy, mais dis-le oui, oui. Elle te demande pas de traverser l'Atlantique. Ah, oh, mais on le connaît, Andy. Hein. Il analyse, il compare. Alors, il nous dit qu'il n'est pas sûr à 100%, mais personne n'est sûr à 100%, Andy. Oh là là, oh là là. Et puis, au pire, ça marche pas. Au mieux, ça marche. Et dans tous les cas, de toute façon, ça sera plus intéressant que de passer 6 mois à te demander ce qui se serait passé si tu avais répondu tout simplement oui. Donc, répète après moi, Andy. Oui,

Ah, avec Colapesce Di Martino, la musique devient légérissime, hein, légère, comme une fenêtre ouverte, comme ça, un soir d'été. Vous sentez cette brise. En tout cas, cette chanson, c'est un peu le paradoxe parfait, une chanson qui donne envie de danser, alors qu'elle parle de nos fatigues modernes, hein, de nos pensées qui tournent en boucle, de ce besoin de légèreté quand le monde devient beaucoup, beaucoup trop bruyant. Et il faut avouer que Colapesce et Di Martino, ils ont réussi un tour de magie à l'italienne, hein, on peut le dire. Prendre un sujet très sérieux et l'habiller de soleil, comme ça. Hein, quel talent. On écoute tout de suite Julien Clerc, Si j'étais elle. Et juste après, ce sera Gabriel Benedek.

Gabriel Benedek avec le titre Bermuda. Il est chanteur, auteur, compositeur. Il est originaire de la région de Bâle. Il a des racines irlandaises et hongroises, ce qui influence aussi sur l'univers musical pour notre plus grand bonheur. On va tout de suite écouter Adé avec Tout Savoir. Et juste après, un petit peu d'ambiance avec le groupe ABBA.

On se voit bien sur la piste de danse en train de hurler cette chanson. Voulez-vous ? Bon, on va se calmer, hein. On n'est pas du tout sur la piste de danse. Ce n'est pas l'heure non plus. On va tout de suite écouter Nick Less, chanteur, auteur, compositeur, multi-instrumentiste. Il est né à Zurich. Il a grandi dans le canton de Zurich. Il a commencé d'ailleurs la musique comme batteur à l'âge de 7 ans avant d'apprendre la guitare et le piano. Nick Less, on l'écoute tout de suite avec Lonely Heart et on vous souhaite une excellente après-midi.

Alors lui ne se destine absolument pas à la variété, hein, puisqu'il a une formation très poussée en composition classique. Et pourtant, il s'est lancé là-dedans, grâce aussi au soutien de Barbara. C'était William Scheller, fier et fou de vous. On va tout de suite écouter Florida et Holly Moore avec Troublemaker. Et juste après, ce sera David Hallyday.

Tu ne m'as pas laissé le temps, et c'est vrai que la vie parfois ne nous laisse pas le temps de profiter des gens qu'on aime ou de profiter justement des bons instants. Ma foi, il faut les voler quelque part, hein, les attraper comme ça et puis d'essayer de les garder le plus longtemps possible dans nos mains. Pas facile, hein, évidemment. David Hallyday à l'instant, et puis on va écouter Zoémé qui est en pleine réflexion sur elle-même. Jamais été cool. Bah, dis donc, il ne faut pas se dénigrer comme ça, mais pas du tout. Miroir.

C'était Nick Kershaw avec The Riddle. Et juste avant les informations, on va écouter Hélène Segarra et Trio. Dans quelques instants, on va écouter Benjamin Biolay avec sa chanson Juste avant de tomber. Et on se demande d'ailleurs ce que l'on se dit juste avant de tomber. Peut-être qu'on se dit, aïe, ça va faire mal, ça va faire mal.

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0: 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Il est 14h.
1: Alexandra Richard.
2: Le roi d'Espagne salue la clarté et la fermeté du pape face aux agressions sexuelles dans l'Église. C'est essentiel dans le processus de guérison et de réparation pour les victimes, mais ça l'est aussi pour les fidèles, pour l'Église et pour la société en général, a déclaré Felipe VI au Palais Royal de Madrid dans son discours de bienvenue. Léon XIV qui est arrivé en Espagne ce matin pour une visite de 7 jours. Bernadette Chirac est décédée hier soir, la veuve de l'ancien président français Jacques Chirac avait 93 ans. L'armée américaine annonce avoir frappé des radars iraniens ce matin après avoir abattu des drones tirés par l'Iran en direction du détroit d'Ormuz. Une escalade qui risque de compliquer les efforts déployés pour mettre fin à la guerre. Washington et Téhéran tentent de parvenir à un accord global pour mettre fin aux hostilités déclenchées le 28 février par des bombardements israélo-américains sur la République islamique. Ruag a payé une rançon à des pirates informatiques. Les hackers avaient ciblé la filiale américaine du groupe d'armement l'automne dernier. La direction affirme à SRF avoir payé un petit montant, sans le préciser, et avoir récupéré toutes les données. Un choix qui va à l'encontre des recommandations de l'Office fédéral de la cybersécurité. Selon lui, payer une rançon, ça encourage de nouvelles attaques et ça contribue au financement d'activités criminelles. Suisse-Australie, c'est ce soir à San Diego, en Californie, et c'est le dernier match de préparation pour la Suisse avant son entrée en lice dans une semaine à la Coupe du Monde de foot. Cette rencontre doit permettre certains réglages importants, coup d'envoi à 21h, et c'est à vivre sur RTS2. L'alpiniste népalais qui a miraculeusement survécu 6 jours seul sur les pentes de l'Everest raconte sa survie. Il explique avoir rongé de la glace pour tenir. Il se rétablit en ce moment dans un hôpital de Katmandou 2 jours après avoir été secouru, porté disparu à près de 8000 mètres d'altitude. Sa famille et ses proches l'imaginaient définitivement perdu. Dawa Sherpa, 57 ans, a été retrouvé vivant jeudi, par hasard, proche du camp de base de l'Everest, sommet qu'il avait atteint avec le Britannique Chris Troll le 29 mai. Les routes des deux grimpeurs s'étaient ensuite séparées le lendemain pendant leur descente. Un mot de météo encore, du soleil cet après-midi, peut-être quelques cumulus en montagne. Il fera jusqu'à 24 degrés. Demain, du soleil encore avec parfois quelques voiles nuageux un peu plus fréquents. Les températures, 12 au plus frais de la journée, jusqu'à 24 au maximum. Et la semaine commencera sous le soleil lundi, avant l'arrivée de nuages, suivis d'averses et quelques orages. Un petit peu moins de pluie en vallée.
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5: Et notre après-midi se poursuit toujours en musique. Parfois, on aimerait partir loin, plus haut que les problèmes. Peut-être plus près de la lumière, plus près des étoiles. Vous me voyez venir, hein? Bah oui. Là-haut, en tout cas, il n'y a plus de peur, plus de tristesse, plus de colère. Peut-être seulement l'envie d'y croire encore et puis d'avancer ensemble. Alors, c'est vrai que même si la route est longue, même si le temps nous bouscule, on garde ce rêve simple, continuer à monter un peu plus près des étoiles. Pas toujours simple aussi de quitter ce que l'on aime, ce que l'on connaît, pour des rêves lointains, un rêve d'ailleurs, parfois. C'est le groupe Gold que l'on écoute tout de suite avec Plus près des étoiles, et juste après, ça sera les Jackson 5 et ABC.

C'était Hero avec Dans 10 ans. On va changer un petit peu de style avec quelque chose de très vivant là. Oh là là, vivant et festif même. Les Négresses Vertes, ce groupe français qui a été formé à la fin des années 80 à Paris. Ils faisaient d'ailleurs, ils font toujours partie de la scène qu'on dit nouvelle chanson française alternative. On les écoute sous le soleil de Bodega.

Culture Club, comme un caméléon, et ça a été annoncé jeudi dernier, Boy George, avec son groupe Culture Club, eh bien, se produiront le jeudi 25 juin sur la scène vaudoise du Puy Live Festival. On écoute tout de suite Martia avec Mazo, et on espère que vous passez une belle et douce après-midi.

Elle a su parfaitement retranscrire les difficultés que l'on peut rencontrer parfois quand on aime, quand on forme un couple, quand on ne vit pas exactement la même chose que l'autre, qu'il y a un déséquilibre dans les sentiments. Elle a beaucoup de talent. C'est Mylène Farmer. Ainsi sois-je. Tout à l'heure, c'était Julianne Peretta avec Wonder Why. On va tout de suite écouter une jeune chanteuse suisse romande. Elle est originaire de Lausanne. C'est Marie J que l'on écoute avec le titre Nul.

pourrait dire sur cette déesse en chadé qui est synonyme à la fois d'élégance et de douceur. Elle est née au Nigeria, elle a été élevée au Royaume-Uni, elle a une voix d'or. Oh là là. Et puis en plus, ses textes et ses musiques sont intemporels, hein, puisqu'on continue à les écouter, alors que ce titre, Smooth Operator, c'était dans les années 80. On va tout de suite écouter Barcella avec T'es belle et Louise Armstrong juste après.

Armstrong, I got right to sing the blues. Juste avant les informations de 15h, on va écouter Frank Sinatra. Et tout de suite maintenant, Frank Gehl, elle est là, elle est là.

0: 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Il est 15h.
1: Alexandra Richard.
2: Une femme indépendante et engagée, le monde politique français rend hommage à Bernadette Chirac, bien plus que la veuve de l'ancien président Jacques Chirac. Dans ce rôle-là, elle était un temps restée dans son ombre avant de jouer un rôle essentiel dans sa réélection en 2002. Emmanuel Macron a salué une grande dame de cœur qui a marqué le destin de millions de malades anonymes grâce à son engagement. Bernadette Chirac est décédée hier soir, elle avait 93 ans. Le pape Léon a atterri ce matin à Madrid, c'est la première étape d'une visite d'État de 7 jours. Au cœur des discussions, les questions sociales et migratoires. Léon XIV bénira aussi la nouvelle tour de la célèbre basilique de la Sagrada Familia à Barcelone. Il va célébrer une messe dans la basilique perpétuellement en travaux mercredi, un siècle jour pour jour après la mort de son architecte, Antoni Gaudí. Oriane Sarrazin est la nouvelle présidente des socialistes vaudois. Elle a été élue ce matin lors d'un congrès à Aigle. Son premier grand défi en perspective, les élections cantonales de février 2027. Aujourd'hui, le congrès a d'ailleurs aussi validé la stratégie pour cette échéance. Il veut lancer 3 candidats dans la course au Conseil d'État pour regagner la majorité perdue en 2022. Chopard veut supprimer 28 emplois à Fleurier dans le Val de Travers. 2 de ces 3 sites sont concernés. L'horloger genevois annonce qu'une procédure de consultation pour licenciement collectif a été ouverte il y a près de 2 semaines. La direction évoque la transformation profonde de l'industrie horlogerie dans le temps et aussi le contexte économique et géopolitique particulièrement incertain. Chopard emploie près de 220 personnes dans le Val de Travers. Près de 500 cas d'infection par le virus Ebola ont été désormais confirmés en Afrique centrale. C'est le dernier bilan de l'OMS et l'inquiétude grandit face à l'ampleur que pourrait prendre l'épidémie de fièvre hémorragique. Selon la principale agence sanitaire américaine, sans mesures fortes, elle pourrait atteindre une ampleur comparable à l'épidémie record de 2014 à 2016 qui avait fait plus de 11 000 morts. Au Liban, plusieurs militaires ont été tués dans une frappe israélienne dans le sud du pays, selon l'armée libanaise. Une attaque menée malgré le cessez-le-feu théoriquement en vigueur entre Israël et le Hezbollah pro-iranien. La Suisse affronte l'Australie ce soir à San Diego en Californie. C'est le dernier match de préparation de la troupe de Murat Yakin avant son entrée en lice dans une semaine à la Coupe du Monde de football. Cette rencontre doit permettre de quelques réglages importants. Coup d'envoi à 21h et c'est à suivre sur RTS2. On prend encore des nouvelles du ciel, assez ensoleillé cet après-midi. Peut-être quelques cumulus en montagne, il fera jusqu'à 24 degrés. Sous un vent du sud-ouest sur le Léman et le plateau, de plus en plus fort, des bonnes conditions pour la régate du Bol d'Or a priori. Et demain, du soleil encore avec quelques voiles nuageux, 12 à 24 degrés.
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4: Ah, le week-end. Parlons-en du week-end. Ce n'est pas forcément une récompense après la semaine. C'est plutôt un espace un peu étrange, comme ça, où le temps change de texture. Vendredi soir, on croit souvent que tout va devenir spécial. En réalité, franchement, il y a surtout ce moment flottant où on enlève la pression sans savoir exactement quoi mettre à la place. Certains rangent, d'autres disparaissent devant l'écran, d'autres sortent. Et puis, il y a le samedi. Alors lui, il a une personnalité plus libre. Il accepte les plans qui tiennent debout autant que ceux qui s'inventent à la dernière minute. On peut passer d'un café long à, je sais pas, une promenade sans objectif. Hein, c'est ouvert. Et puis, demain, il y aura le dimanche. Ça, c'est un jour un peu double. Hein. Il y a ceux qui le vivent comme une pause douce et ceux qui le sentent déjà glisser vers le lundi. À vous de vous situer. Pour débuter cette heure, on écoute Christophe Maé. On s'attache.
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profil quand on écoute cette chanson. Et puis alors, il y a aussi des titres comme celui que l'on va écouter, qui est plutôt de l'ordre du voyage et de la mémoire aussi. Face à la mer, un duo entre Calogero et Passy. Alors ici, la mer, elle remplace la route, mais elle joue un rôle à peu près pareil, similaire en tout cas. Elle sépare, elle relie, elle renvoie chacun à ce qu'il a laissé derrière lui. On écoute ce magnifique titre, Face à la mer.

Billy Bird avec le titre Soledad, solitude en espagnol. Vaini nous invite à suivre le soleil. Alors déjà, il faudrait pouvoir le retrouver, le soleil, pour pouvoir le suivre. En ce moment, c'est pas vraiment ça. En même temps, on en a bien profité. On écoute Vaini et juste après, ce sera Maroon 5. Excellent après-midi.

0: Maroon 5, She Will Be Loved. On va tout de suite écouter la chanteuse Yoa. Elle a grandi avec des influences cis, mais aussi camerounaise. Elle a débuté d'abord d'ailleurs dans le théâtre où elle a écrit, elle a joué ses propres pièces. Elle a beaucoup de cordes à son arc. On écoute tout de suite cette magnifique artiste promise un bel avenir. En tout cas, on le lui souhaite. C'est Yoa avec le titre Moi.
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Il y a des chanteurs comme ça, on reconnaît un petit peu leur accent. On pense à Christophe Maé, mais on pense aussi à Francis Cabrel. Ouais, l'accent comme ça, très ensoleillé dans la voix. Les chemins de traverse. Ah oui, c'est ceux que l'on prend, évidemment, quand on ne veut pas aller tout droit, hein, et qu'on veut prendre des chemins un petit peu compliqués et pour finalement arriver au même chemin. Ah oui. Mais qu'est-ce que vous voulez? Il faut bien que l'on vive nos propres expériences. On écoute tout de suite Empire of the Sun avec Walking on a Dream et juste après, ce sera Vidéo Club. Bel après-midi.

Vidéoclub, ennui, on espère, attention, ennui, hein, en deux mots, on espère justement qu'il n'y a aucun ennui là en ce moment, surtout pas. Quoique des fois, il paraît que c'est très sain de s'ennuyer. J'ai entendu dire que par exemple, il fallait apprendre aux enfants à s'ennuyer puisque ça développe l'imagination. C'est vrai, c'est pas mal comme idée, moi je trouve que ça ait du sens. Ah oui, parce qu'à force de les occuper tout le temps, hein, de leur faire faire plusieurs activités ou trop d'activités, finalement, est-ce qu'ils ont vraiment le temps de réfléchir à ce qu'ils ont envie de faire, ce qu'ils aiment? Je sais pas. Pas de réponse là-dessus, que des questions. Morel Lemba tout de suite avec Louise Matout et juste après, ce sera Oasis.

Oasis, Don't Look Back in Anger. On va tout de suite écouter Freda, de son vrai nom. Elle s'appelle Frédérique d'Astrevigny. Elle a grandi à Marseille. Elle fait partie de ce qu'on appelle la nouvelle scène française. Alors, il faut savoir qu'avant de chanter, Freda, eh bien, elle s'est beaucoup, beaucoup formée à la musique, au son, à la guitare, le chant, jazz. Elle a aussi voyagé pour nourrir son univers musical. On va l'écouter dans quelques instants avec le titre « Viens avec moi ». Et juste avant les informations, on va écouter encore Fleetwood Mac ou encore Corinne Bailey-Ray. Et à partir de 16h, Dr. Feelgood qui vous sera présenté par Emmanuel Binchedler. Ah oui, elle sera aux commandes jusqu'à 19h. On vous souhaite une très très belle après-midi et un excellent week-end à l'écoute d'RTS Option Musique.

0: 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Il est 16h.
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2: Le roi d'Espagne salue la clarté et la fermeté du pape face aux agressions sexuelles dans l'église. C'est essentiel dans le processus de guérison et de réparation pour les victimes, mais ça l'est aussi pour les fidèles, pour l'église et pour la société en général, a déclaré Felipe VI au Palais Royal de Madrid dans son discours de bienvenue tout à l'heure. Le pape Léon XIV qui est arrivé en Espagne ce matin pour une visite de 7 jours. Bernadette Chirac est décédée hier soir, la veuve de l'ancien président français Jacques Chirac avait 93 ans. Le monde politique salue aujourd'hui son indépendance et son engagement politique qui a largement dépassé son rôle de première dame. Réputée beaucoup plus conservatrice que son mari, avec un sens politique solide, elle avait joué un rôle essentiel dans sa réélection en 2002. Elle avait aussi exercé un mandat à son propre nom, celui de conseillère générale de Corrèze, où elle avait siégé de 1979 à 2015. L'armée américaine annonce avoir frappé des radars iraniens ce matin après avoir abattu des drones tirés par l'Iran en direction du détroit d'Hormuz, une escalade qui risque de compliquer les efforts déployés pour mettre fin à la guerre. Washington et Téhéran tentent de parvenir à un accord global pour mettre fin aux hostilités déclenchées le 28 février par des bombardements israélo-américains sur la République islamique. Mais il sera compliqué à trouver. L'Iran a notamment conditionné tout accord avec les États-Unis à l'arrêt définitif des hostilités au Liban. En Suisse, Oriane Sarrazin est la nouvelle présidente des socialistes vaudois. Elle a été élue ce matin lors d'un congrès à Aigle. Son premier grand défi en perspective, les élections cantonales de février 2027. Aujourd'hui, le congrès a aussi validé la stratégie pour cette échéance. Il veut lancer 3 candidats dans la course au Conseil d'État pour regagner la majorité perdue en 2022. Vous vous apprêtez à réserver un hôtel pour les vacances? L'Office fédéral de la cybersécurité appelle à la vigilance. Les arnaqueurs exploitent actuellement de plus en plus ces activités pour obtenir des données de cartes de crédit. Les signalements de phishing liés aux réservations d'hôtels ont triplé par rapport au mois précédent. C'est aussi lié à une fuite des données en avril sur le site de Booking. Suisse, Australie, c'est ce soir à San Diego en Californie et c'est le dernier match de préparation de la Suisse avant son entrée en lice dans une semaine à la Coupe du Monde de foot. Coup d'envoi à 21h ce soir et c'est à vivre sur RTS2. On prend encore des nouvelles du temps, ensoleillé, juste un peu voilé par instant pour cette fin de journée, 24 degrés au maximum. Demain, tout pareil, du soleil encore, avec quelques passages nuageux, il fera 12 degrés au petit matin jusqu'à 24 dans la journée.
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Vous êtes là exactement au bon moment et au bon endroit. Feel Good, c'est parti. Trois syllabes. Ouga, Chaka. Trois syllabes et zéro logique, 100% efficace. Blue Suede l'a enregistré en 74, cette chanson, et personne ne sait vraiment pourquoi ça a autant marché. Mais ce qu'on sait par contre, d'après une étude de l'université de Groningen, c'est que des chansons avec une intro vocale répétitive déclenchent une anticipation du plaisir 40% plus forte. Le cerveau adore ce qu'il ne comprend pas. Hooked on a Feeling, pour commencer ce Feel Good, par Blue Suede. C'est parti. Bonjour et bienvenue si c'est maintenant que vous arrivez.

Sailing de Rod Stewart à l'instant, chanson enregistrée en 75. Elle lui a valu une première place, un numéro 1 au Royaume-Uni. C'est un titre que Rod Stewart n'a pas écrit lui-même, c'est Gavin Sutherland qui l'a composé un peu par accident dans une voiture lors d'un trajet. Les suivants, c'était une histoire d'âme, une histoire de rencontre, une histoire de cœur. C'était le duo Frérot de la Vega, le chant des sirènes.

notre tout nouveau radar RTS option musique, c'était Marlene. À l'instant, chanson que vous allez croiser souvent durant tout ce mois de juin. Et là, bonjour Jeanne, avec un extrait d'un nouveau disque, Nouvelle Ère.

Un improbable duo, mais un succès gigantissime pour cet extrait de la bande originale du film Mars Attack, qui était sorti en 96. C'était Burning Down House en version Cardigans et Tom Jones.

0: Cali et cette question existentielle, c'est quand le bonheur? Une question qui va rester suspendue et sans réponse. Mais c'est pas grave, les réponses on les a. Si vous avez envie d'aller voir un film, mais c'est le moment.
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2: Alors, il y a à boire et à manger. Aujourd'hui, un dessin animé revu et corrigé en film, de l'horreur, et puis un film historique, biopic, du général de Gaulle. On démarre avec les Maîtres de l'Univers, une franchise que vous n'avez pas connue puisque vous étiez beaucoup trop jeune. À l'époque, il y avait Musclor, il y avait Skeletor, et il y avait cette phrase qui a résonné dans le crâne de tous les enfants des années 80. Par le pouvoir du crâne ancestral. Donc, c'est le réalisateur Travis Knight qui ramène la franchise au goût du jour sur grand écran avec des prises de vue réelles. Donc, on raconte les péripaties du prince Adam qui est de retour sur la planète Éternelle, où il va découvrir son monde brisé par le maléfique Skeletor, qui est joué quand même par Jared Leto.
3: Ah oui,
2: qui a pris l'habitude de jouer
3: des méchants
2: un peu dans tous les
3: Joker aussi,
2: entre autres, ouais. Blade Runner également. Il va devoir accepter sa véritable destinée en devenant Musclor, le prince Adam, l'homme le plus puissant de l'univers. Le suivant, c'est un film d'horreur, entre parenthèses, puisque 26 ans après le premier Scary Movie, et après le fameux tueur masqué, le Ghostface, eh bien, la joyeuse équipe et les héros sont de retour dans la ligne de mire du meurtrier. Alors, il y a Shorty, Ray, Cindy, Brenda, qui se retrouvent donc dans ce sixième épisode de Scary Movie. Et il passe en revue au vitriol, une sorte de satire un peu de tous ces remakes, ces suites, ces préquels, séquels, spin-off, explication, de la suite du retour ultime de la vengeance, vous voyez ce que je veux dire?
3: Oui, je vois exactement.
2: Et ils se foutent un peu de tout ça et c'est plutôt rigolo, ça s'appelle Scary Movie 6 et ça sort donc cette semaine. Et puis le dernier, c'est un film historique qui fait beaucoup parler de lui en ce moment, notamment chez nos voisins. La bataille de Gaulle, l'âge de fer, c'est bien sûr le biopic de Charles de Gaulle avec Benoît Magimel, Mathieu Kassovitz, avec Thierry Lhermitte également. On est en juin 40. La France s'effondre et signe l'armistice. Au milieu du chaos, eh bien, il y a un homme qui refuse de céder, qui est seul contre tous, un général inconnu, qui va s'échapper vers Londres pour piloter un peu la résistance, sans armée, sans appui. Il lui reste une chose, son espoir, et la France, sa France, comme il le dit, n'a pas déposé les armes. Il va tenter un ultime pari, convaincre le monde entier, les Américains, les Anglais, qu'il faut se battre et que la bataille de France n'est pas terminée.
4: Le gouvernement français vous a déchu de votre nationalité et la cour martiale vous a condamné à mort.
5: Autre chose ?
6: Partout, des réseaux sont en train de se former. Ils ont la rage au cœur. Ils veulent se battre.
7: La France n'a pas capitulé.
8: Vous n'êtes pas la France !
9: Nous sommes la France.
6: Vous ?
9: Nous.
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11: La France n'est pas un enfant, monsieur le président. Elle a toujours continué à se battre.
12: Je suis seul face à l'Amérique et seule l'Amérique compte.
13: Il se peut que je sois un obstacle à l'avenir de la France.
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extrêmes dans tous les sens du terme sur RTS Option Musique. À l'instant, Pomme, qui a enregistré la même robe qu'hier en quasiment une seule prise, elle avait 22 ans, c'était du côté de Lyon. Quincy Jones, c'est exactement l'inverse. Lui, il a mis des semaines à orchestrer l'Allo Bossa Nova avec des dizaines de musiciens, deux façons complètement opposées de faire de la musique, une par urgence et l'autre par construction.

0: Quincy Jones et son big band, une bossa nova enregistrée en 62, et ça lui a pris des semaines pour enregistrer cette chanson. Mais la place à tout autre chose, c'est l'heure de partir en voyage, c'est l'heure de votre carte postale de Boom Boom.
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0: Direction l'Égypte aujourd'hui pour notre carte postale de Boom Boom, et on va s'arrêter plus précisément à Alexandrie. La Méditerranée bat contre la corniche, le sel dans l'air, les façades jaunes qui sont délavées par l'humidité, les cafés où les vieux jouent au tric-trac en buvant un thé à la menthe. Voilà une carte postale que vous pourriez voir à Alexandrie en ce moment précisément. Alexandrie, c'est pas le Caire. Elle est beaucoup plus douce, cette ville. Elle est plus tournée vers la mer. Elle a été de tout temps une ville de brassage, grecque, arabe, juive, italienne. Une vie où les identités se superposent sans se dissoudre, justement. C'est de là que vient Ouda Bandok, un homme qui travaille dans le maraganat, un genre musical qui est né dans les quartiers populaires du Caire dans les années 2000, un mélange de musique traditionnelle égyptienne, électronique et d'autotune qui est faite pour les mariages et pour la rue. C'est une musique qui est bruyante et festive, un genre que les femmes du peuple adorent et que les classes aisées regardent de haut. Ce genre-là a ses codes, une voix forte, une attitude, une certaine rugosité masculine aussi. Ouda Bandok est dans ce monde, mais il l'habite complètement différemment. Sa voix à lui, elle est haute, son timbre est délicat, il chante la plainte amoureuse, l'aveu, la fragilité, des émotions que la pop arabe traditionnelle réserve rarement aux hommes. Pas de discours autour de ça, juste le choix de ce qu'il met dans ses chansons. La chanson qu'on a captée à Alexandrie est sortie en décembre 2025. Elle veut dire « j'ai trahi tes espérances », une confession directe. D'ailleurs, un proverbe égyptien dit, je suis incapable de vous le dire en arabe évidemment, mais en français, c'est un dicton qui veut dire « le Caire mange, Alexandrie aime ». Ouda Bandok est exactement ce type de personnage, c'est sûr qu'il est d'Alexandrie.

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0: 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Il est 17h.
1: Alexandra Richard.
2: Chopard veut supprimer 28 emplois à Fleurier dans le canton de Neuchâtel. Deux de ces trois sites sont concernés. L'horloger Genevois annonce qu'une procédure de consultation pour licenciement collectif a été ouverte il y a près de deux semaines. La direction évoque la transformation profonde de l'industrie horlogère et le contexte économique et géopolitique particulièrement incertain. Chopard emploie près de 220 personnes dans le Val de Travers. Une femme obstinée, volontaire et indépendante, les mots de l'ancien président français François Hollande pour rendre hommage à Bernadette Chirac. La veuve de Jacques Chirac est décédée hier soir, elle avait 93 ans. Réputée beaucoup plus conservatrice que son mari avec un sens politique solide, elle avait joué un rôle essentiel dans sa réélection en 2002. Le pape Léon a atterri ce matin à Madrid, c'est la première étape d'une visite d'État de 7 jours. Au cœur des discussions, les questions sociales et migratoires. Le pape va notamment rencontrer des migrants aux îles Canaries et des victimes de violences sexuelles au sein de l'Église. Léon XIV bénira aussi la nouvelle tour de la célèbre basilique de la Sagrada Familia à Barcelone. Il avait contracté Ebola en RDC, mais tout va bien désormais. L'Américain hospitalisé à Berlin à la demande des États-Unis et les 5 membres de sa famille ont pu quitter l'hôpital aujourd'hui. Plus aucun signe du virus depuis une semaine chez ce patient. Quant à sa famille, tout le monde est resté asymptomatique pendant la quarantaine. Et en Afrique centrale, près de 500 cas d'infection par Ebola sont désormais confirmés. C'est le dernier bilan de l'OMS et l'inquiétude grandit face à l'ampleur que pourrait prendre l'épidémie de fièvre hémorragique. Selon la principale agence sanitaire américaine, sans mesures fortes, elle pourrait atteindre une ampleur comparable à l'épidémie record de 2014 à 2016 qui avait fait plus de 11 000 morts. L'organisation des compagnies aériennes mondiales, IATA, s'est montrée très sévère aujourd'hui contre la volonté du Parlement européen de maintenir l'indemnisation des passagers dont le vol a été retardé. Un règlement de 2004 qui prévoit jusqu'à 600 euros en cas de retard de plus de 3 heures est en négociation à Bruxelles. Une majorité des 27 États membres ont voté l'été dernier pour un montant moins généreux, mais le Parlement européen s'y est opposé à une très large majorité. Il souhaite même renforcer les droits des passagers. Un compromis doit donc maintenant être trouvé. En athlétisme, les Suissesses brillent à Kamnik, théâtre des Européens off-road. Judith Vider remporte l'épreuve individuelle de trail et elle enlève aussi l'or par équipe avec Thérèse Leboeuf, Nadia Fessler et Maëlle Minnick. On prend encore des nouvelles du ciel ensoleillé pour cette fin de journée avec quelques passages nuageux. Demain, tout pareil, du soleil, quelques voiles nuageux. 12 degrés au plus frais de la journée, 24 au maximum.
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Thomas Bangalter a dit un jour que One More Time était leur tentative d'écrire la chanson de fête parfaite. Pas une chanson sur la fête, hein, la fête elle-même, compressée en 4 minutes. Résultat, un hymne joué dans 60 pays, enregistré avec une voix volontairement robotique pour que personne ne puisse s'y identifier trop précisément. Et donc tout le monde s'y retrouve, Daft Punk, One More Time, pour débuter cette deuxième heure de Feel Good. One more.

Niagara à l'instant, le duo en 1984, duo de Rennes, composé par Muriel Moreno et Daniel Chenevet, contre la ville d'or, chanson nocturne enregistrée en plein jour. En plein jour, c'est peut-être aussi la vie de Laurent Voulzy, qui depuis des années rêve, c'est le rêve du pêcheur.

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1: Petit K et une vie vagabonde. À l'instant, on va continuer avec une autre production de Par ici. C'est tout nouveau, c'est Solong, Emmanuel Troller. Une fille, un gars, deux univers très différents, mais qui se rencontrent avec un résultat très intéressant. Feel the Heat, c'est leur toute nouvelle chanson.

Budapest par George Ezra. Apparemment, il n'avait jamais mis les pieds à Budapest avant d'enregistrer cette chanson. C'est juste qu'il aimait la sonorité du mot. Les suivants, pas vraiment. Il y a forcément une raison pour que Cendrillon s'appelle Cendrillon, un titre emblématique de téléphone.

0: Téléphone avec Cendrillon à l'instant, un minuit qui sonne et tout qui redevient citrouille. Le rock français des années 80 savait raconter ça mieux que personne. Là, place à Martina Shiba, c'est l'heure de sexe, verveine et rock'n'roll.
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2: Sexe, verveine et différence d'âge. Mais pas des mecs vieux avec des femmes jeunes. Il y a des milliards de chansons là-dessus, parfois à la limite de la pédophilie d'ailleurs, mais bref. Non, nous allons parler des histoires d'amour dans lesquelles la femme est plus âgée. Vous verrez, avec Mathieu, on fait un couple professionnel, vieille journaliste, jeune réalisateur, et on vous a trouvé des dingueries.
3: Dingue !
2: Mais d'abord, avant d'entrer dans le vif du sujet, merci aux hommes mûrs qui aiment les femmes de leur âge. Mûrs ! Si, si, il y en a. Et notamment Herbert Léonard et son brushing légendaire.

En fait, les femmes mûres arrivent à un âge où l'important c'est de s'en foutre, y compris de la dictature de la beauté, de la minceur et du jeunisme. Alors, fuck Instagram, on peut encore séduire.

homme jeune peut-il tomber amoureux d'une femme plus âgée, voire beaucoup plus âgée? Oui! Souvenez-vous du film Harold et Maude en 1971, un jeune homme et une vieille dame, tous les deux fascinés par la mort et qui nouent une relation que l'on peut qualifier d'amoureuse. Et le bonheur, c'est que la bande originale est signée Yusuf Islam, qui s'appelait à l'époque Cat Stevens. Génie!

0: classique, il y a aussi en 1967 le film Le Lauréat avec Dustin Hoffman, l'histoire d'un étudiant séduit par la mère de l'une de ses amies. Et cette femme s'appelle comment ?
1: Je vous en supplie, ne me questionnez pas.
0: Mrs. Robinson. Vous avez fait le lien ? Vas-y, balance.

0: Simon & Garfunkel, of course. Et la chanson a bien été écrite pour le film. Maintenant, comment on appelle un homme jeune qui séduit des femmes un peu plus âgées? Mathieu?
1: Je ne sais pas.
0: Mais si, tu sais. David Lee Roth, en 1985, j'avais 20 ans et on kiffait Monks.

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1: Alors, ce qui est drôle, c'est que cette chanson date en fait de 1956 et elle est composée sur la base d'un tango des années 20. Bon, et comment on appelle une femme mature qui se tape un petit jeune? Exact, c'est pas super élégant, c'est un synonyme de puma. Oui, l'animal, puisqu'on parle de cougar. Mot entré dans le dictionnaire en 2011 et qui désigne une femme qui a au moins 20 ans de plus que son amant. Souvent, elle a aussi le sens de l'humour.
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1: Alors moi j'avais 5 ans de plus que mon ex-mari, donc cougar, petite joueuse, plutôt chat sauvage, puis devenue mémère à chat, mais qui aime encore agiter sa cellulite et son arthrose sur le dance floor.
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0: une verveine et au lit à côté d'un vieux mâle blanc avec âge en rapport, comme on disait dans les petites annonces des années 90. Il a 2 ans de plus. Oh, c'est réglo. À bientôt.
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0: Sir Duke par Stevie Wonder, un hommage à Duke Ellington enregistré juste après l'accident de voiture qui avait failli coûter la vie à Stevie Wonder, c'était en 1973. Une célébration de la vie par quelqu'un qui venait de frôler la mort, forcément, c'est très fort. Le suivant célèbre la vie d'une autre façon, Dimitri from Paris, qui célèbre la fête avec Sacré Français.
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3: Dimitri From Paris a enregistré Sacré Français dans son studio parisien en s'entourant de samples entièrement français, de films français. Une déclaration d'amour à la culture hexagonale. Driver's Seat de Sniff and Tears en 78 vient de l'autre côté de la Manche, mais les deux partagent la même conviction. La musique, ça doit faire bouger. Illustration.

elle n'a plus une vie d'enfant. Elle vit depuis des mois entre ces quatre murs blancs. Elle sait bien ce qu'elle a et elle sait bien ce qu'elle veut. Elle a perdu du poids, elle a perdu ses cheveux. 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Patience et courage, lui répètent ses parents. Et courage, lui répètent ses parents. 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

Le jour d'après, par Grand Corps Malade, à l'instant, chanson coécrite avec Camille, une plongée dans la résilience après l'épreuve. Louisa, elle, sort son titre Jet Lag. Il y a quelques semaines, cette sensation d'être entre deux endroits, entre deux états. Deux façons de parler d'un lendemain qui ne ressemble pas à la veille.

0: 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Il est 18h.
1: Alexandra Richard.
2: Le roi d'Espagne salue la clarté et la fermeté du pape face aux agressions sexuelles dans l'Église. C'est essentiel dans le processus de guérison et de réparation pour les victimes, a déclaré Felipe VI au Palais Royal de Madrid dans son discours de bienvenue. Le pape Léon XIV qui est arrivé en Espagne aujourd'hui, première étape d'une visite de 7 jours. Bernadette Chirac est décédée hier soir. La veuve de l'ancien président français Jacques Chirac avait 93 ans. Le monde politique salue aujourd'hui son indépendance et son engagement politique qui a largement dépassé son rôle de première dame. Réputée beaucoup plus conservatrice que son mari, avec un sens politique solide, elle avait joué un rôle essentiel dans sa réélection en 2002. Elle avait d'ailleurs aussi exercé un mandat à son nom propre, celui de conseillère générale de Corrèze, où elle avait siégé de 1979 à 2015. Au Liban, plusieurs militaires sont morts dans une frappe israélienne dans le sud du pays, selon l'armée libanaise. Une attaque menée malgré le cessez-le-feu théoriquement en vigueur entre Israël et le Hezbollah pro-iranien. Oriane Sarrazin est la nouvelle présidente des socialistes vaudois. Elle a été élue ce matin lors d'un congrès à Aigle, son premier grand défi en perspective, les élections cantonales de février 2027. Aujourd'hui, le congrès a aussi validé la stratégie pour cette échéance. Il veut lancer 3 candidats dans la course au Conseil d'État pour regagner la majorité perdue en 2022. En tennis, la Russe Mira Andreeva remporte à 19 ans son premier titre en Grand Chelem. En finale de Roland-Garros, elle a battu la Polonaise Maja Szwalińska 6-3, 6-2. Et Suisse-Australie, ça c'est ce soir à San Diego en Californie. Dernier match de préparation de la Suisse avant son entrée en lice dans une semaine à la Coupe du Monde de football. Le moment des derniers réglages et autres stratégies. Coup d'envoi à 21h et c'est à suivre sur RTS2. L'alpiniste népalais qui a miraculeusement survécu 6 jours seul sur les pentes de l'Everest raconte sa survie. Il explique avoir rongé de la glace pour tenir. Il se rétablit en ce moment dans un hôpital de Katmandou 2 jours après avoir été secouru. Porté disparu à près de 8000 mètres d'altitude, sa famille et ses proches l'imaginaient définitivement perdu. Dawa Sherpa, 57 ans, a été retrouvé vivant jeudi, un peu par hasard, proche du camp de base de l'Everest, sommet qu'il avait atteint avec le Britannique Chris Troll le 29 mai. Leur route s'était ensuite séparée le lendemain pendant leur descente. Un mot de météo, encore du soleil pour cette fin de journée un peu voilée par instant. Demain, tout pareil. Un temps assez ensoleillé avec quelques passages nuageux. Il fera 12 degrés au plus frais de la journée, 24 au maximum.
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Max Martin, le producteur suédois derrière plus de 25 numéros 1 mondiaux, a coproduit Can't Feel My Face avec The Weeknd, c'était en 2015. Une règle d'or, le chorus doit pouvoir exister tout seul. Si on l'entend une seule fois, on doit pouvoir le rechanter en sortant. Test réussi, illustration tout de suite avec The Weeknd, Can't Feel My Face, pour débuter cette troisième heure de Feel Good.

Love, Bob Marley, qu'il a enregistré en 78, cette chanson, quelques mois après avoir survécu à une tentative d'assassinat, une chanson d'une douceur absolue, née dans la violence. Gérald de Palmas, lui, a écrit des chansons douces sur des vies qui résistent. Deux hommes, une même tendance, à chercher la lumière dans ce qui est dur et violent.

Vernis Rouge, un groupe français émergent avec, comme des loups, une image animale pour parler d'une meute. Place à quelqu'un de par ici. Il s'appelle Jérémy Ratib. On écoute sa chanson « Fault Line », chanson qui parle de fracture intérieure, mais qui parle aussi de fracture extérieure puisqu'il a grandi à Los Angeles, endroit où les tremblements de terre pouvaient faire partie de l'actualité.

Petite fille par Jean-Jacques Goldman, écrite pour Un tour ensemble, album qui était sorti en 2003. Une des dernières chansons avant sa retraite médiatique. Mylène Farmer, elle, n'a jamais pris de retraite.

0: Mylène Farmer à l'instant et la place à Cassien Bray. C'est l'heure de son nanar.
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2: Francis Blanche était un touche-à-tout. Humoriste, comédien pour le théâtre et l'opérette, acteur, il est l'inoubliable maître Folas dans Les Tontons Flingueurs.
3: C'est curieux chez les marins ce besoin de faire des phrases.
2: Avec Pierre Dac, il écrit le feuilleton radiophonique Signé Furax et plusieurs sketchs pour la scène, dont l'irrésistible Sar Rabin Dranat Duval.
4: Votre sérénité, pouvez-vous me dire quel est le numéro du compte en banque de monsieur?
5: Oui.
4: Vous pouvez le dire?
5: Oui.
4: Vous pouvez le dire?
5: Oui.
4: Il peut le dire, bravo, c'est extraordinaire. Alors.
2: Bien avant Jean-Yves Lafesse, Gérald Dahan ou Laurent Baffy, Francis Blanche est l'inventeur de canulars téléphoniques dès les années 60 qu'il ponctuait systématiquement par...
4: Eh bien, je vous souhaite de passer une bonne après-midi, hein?
6: Eh bien, merci, vous aussi.
4: Au revoir, madame, bonjour chez vous.
2: Mais Francis Blanche est aussi un parolier prolifique qui a écrit plus de 400 chansons. Pour Charles Trenet, Débit de lait, Débit de l'eau ou Prisonnier de la tour pour Édith Piaf. Il a également fait des adaptations en français comme Bésame Mucho ou La balade de David Croquette pour Annie Cordy en 1956. Mais son péché mignon est de mettre des paroles décalées sur des musiques tirées du répertoire classique. Avec lui, le quintet en la majeure de Franz Schubert devient le complexe de la truite, le boléro de Ravel, le parti d'en rire. Francis Blanche s'est aussi attaqué, si l'on peut dire, à la symphonie numéro 5 de Ludwig van Beethoven avec cette présentation sur le 45 tours original, sublime hommage au génial sourd et à son thème favori, la pince.
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0: trouver. C'est ainsi que Jérémy vit entre Van de Beek, dans un éclair où son génie a su doter les lavandières et blanchisseuses du monde entier, du passe à l'âge qui protégera la liberté, l'humanité.
1: Passe à l'âge, grâce à toi maintenant, nos chemisettes et nos chaussettes résistent au vent, et nos caleçons à présent répondront présent.
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1: Mais j'avais encore 22 becs à faire, monsieur Calvi. 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
2: Le nanar du jour, c'est la pince à linge par Francis Blanche en 1959. Jamais à court de plaisanteries et de bons mots, il a lui-même choisi son épitaphe. À Aise, dans les Alpes-Maritimes, Francis Blanche a fait graver sur sa tombe « Laissez-moi dormir, j'étais fait pour ça ».
3: Oh, la belle prise.

L'ACNA, quelqu'un de par ici qui revient sur le devant de la scène avec Fuck Mon Ex, franchise désarmante. Le titre déjà dit tout. Hein. Et Pink Martini, c'est avec eux qu'on va continuer, avec leur fameux Sympathique, chanson enregistrée à Portland en 97, en français, par amour de cette langue. Machin.

Zinc Martini joue depuis 30 ans dans les salles de concert les plus prestigieuses du monde, mais leur plus grand succès reste Sympathique, une chanson à trois accords. Mariah Carey a enregistré Dream Lover en 93 avec un sample de M-Tune. Elle s'est battue pour garder cette chanson contre l'avis de sa maison de disques. Elle avait raison. Numéro 1 pendant 8 semaines aux States.

Thomas Dutronc chantait en 2024 qu'il n'était jamais trop tard, une philosophie héritée de son père, maître incontesté du flegme à la française. Ina Modja, c'est la suite. Ina Modja, née au Mali, qui s'empare du French cancan avec une énergie qui n'a absolument rien de flegmatique. Deux visions de la France, deux salles, deux ambiances.

Miss Céline avec For You, For Me. C'est tout nouveau, c'est par ici, et on continue avec quelqu'un qui est très loin d'ici et avec quelque chose qui n'est absolument pas nouveau. C'est Madonna, Into the Groove, qui était sortie en 1984.

0: 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Il est 19h. Juliane Roncoroni.
1: En tennis, Mira Andreeva a triomphé tout à l'heure à Roland-Garros. La Russe de 19 ans tient son premier titre du Grand Chelem. Elle a battu en finale la qualifiée polonaise Maja Szwalińska 6-3, 6-2. Et en football, la Suisse affronte l'Australie ce soir à San Diego en Californie. C'est son dernier match de préparation avant son entrée en lice à la Coupe du Monde dans une semaine. Cette rencontre doit permettre quelques réglages importants. Coup d'envoi à 21h et c'est à suivre sur RTS2. Le pape Léon XIV a appelé à mettre fin au discours qui polarise la société. C'était tout à l'heure à Madrid lors de sa première étape d'une visite d'État de 7 jours en Espagne. Au cœur des discussions, les questions sociales et migratoires. Le pape va rencontrer des migrants aux îles Canaries et des victimes de violences sexuelles au sein de l'Église catholique. Et ce soir, quelques 400 000 jeunes sont attendus lors d'une veillée de prière près du stade Santiago Bernabéu à Madrid. Une femme indépendante et engagée, le monde politique français rend hommage à Bernadette Chirac, décédée hier soir à 93 ans. Emmanuel Macron a salué une grande dame de cœur qui a changé tant de vies avec discrétion et obstination. Réputée beaucoup plus conservatrice que son mari Jacques Chirac, avec un sens politique solide, elle avait joué un rôle essentiel dans sa réélection en 2002. Chopard veut supprimer 28 emplois à Fleurier dans le Val de Travers. 2 de ces 3 sites sont concernés. Le groupe horloger genevois a annoncé qu'une procédure de consultation pour licenciement collectif a été ouverte il y a près de 2 semaines. La direction évoque une période difficile pour l'industrie horlogère marquée par l'incertitude économique et géopolitique. Oriane Sarrazin est la nouvelle présidente des socialistes vaudois. Elle a été élue ce matin lors d'un congrès à Aigle et son premier grand défi en perspective, les élections cantonales de février 2027. L'amour de la population suisse pour la randonnée ne faiblit pas. C'est une enquête de l'Office fédéral de la statistique qui le dit. Ainsi, environ 58% de la population âgée de plus de 15 ans enfile régulièrement ses chaussures de rando. Et la tendance est à la hausse. Principale motivation, être dans la nature, le plaisir à bouger et pouvoir partager cette joie avec d'autres. Le temps sera bien ensoleillé en pleine demain, malgré un ciel parfois voilé le matin. Des cumulus en montagne, parfois denses. Température en pleine, minimum 13 degrés, maximum 23 degrés, jusqu'à 26 en vallée.
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0: 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Il est 20h.
1: Juliane Roncoroni.
2: Au Moyen-Orient, l'Iran a fustigé aujourd'hui les frappes américaines contre des installations radars et de surveillance côtière dans le Golfe. L'armée américaine a annoncé plus tôt dans la journée avoir frappé des radars iraniens ce matin. Cela après avoir abattu des drones tirés par l'Iran en direction du détroit d'Ormuz. Cette escalade risque de compliquer les efforts déployés pour mettre fin à la guerre. L'Iran a notamment conditionné tout accord avec les États-Unis à l'arrêt définitif des hostilités au Liban. Et au Liban, plusieurs militaires sont morts dans une frappe israélienne dans le sud du pays, selon l'armée libanaise. Une attaque menée malgré le cessez-le-feu théoriquement en vigueur entre Israël et le Hezbollah pro-iranien. Près de 500 cas d'infection par le virus Ebola désormais confirmés en Afrique centrale. C'est ce qu'indique aujourd'hui l'OMS dans son dernier bilan. L'inquiétude grandit face à l'ampleur que pourrait prendre l'épidémie de fièvre hémorragique. Et selon la principale agence sanitaire américaine, sans mesures fortes, elle pourrait atteindre une ampleur comparable à l'épidémie record de 2014 à 2016 qui avait fait plus de 11 000 morts. L'OTAN se renforce en Finlande et en Suède. Des forces terrestres de l'Alliance Atlantique ont démarré aujourd'hui leurs opérations dans les deux pays nordiques. But, renforcer la sécurité dans le Grand Nord. À la suite de l'invasion de l'Ukraine par la Russie en février 2022, la Finlande a intégré l'OTAN en 2023 et la Suède en 2024. En tennis, Mira Andreeva a triomphé tout à l'heure à Roland-Garros. La Russe de 19 ans tient son premier titre du Grand Chelem. Elle a battu en finale la qualifiée polonaise Maja Szwalińska 6-3, 6-2. Et en football, la Suisse affronte l'Australie ce soir à San Diego, en Californie. C'est son dernier match de préparation avant son entrée en lice à la Coupe du Monde dans une semaine. Et cette rencontre doit permettre quelques réglages importants. Coup d'envoi à 21h et c'est à suivre sur RTS2. Des boissons énergisantes trop fortes en caféine sont vendues illégalement en Suisse. C'est une enquête de la SRF qui le révèle. 10 boissons sur les 27 testées dépassent la limite légale suisse de 160 mg de caféine par 2 ml. Le laboratoire cantonal de Zoug a ordonné le retrait de 7 de ces produits, dont la canette Monster Energy Killer Brew, qui contient plus du double de la dose journalière recommandée. Demain, le soleil va briller en pleine malgré quelques voiles nuageux. L'après-midi, développement de quelques cumulus en montagne. Les températures en pleine, minimum 12 degrés, maximum 24 degrés.
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0: 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Il est 21h. Juliane Roncoroni.
1: En football, c'est le deuxième et dernier match de préparation pour l'équipe de Suisse avant la Coupe du Monde. Les Helvètes sont sur le terrain en ce moment pour y affronter l'Australie à San Diego. Et on vous retrouve sur place en Californie, Bernardin Lehmann. La rencontre va commencer dans quelques instants.
2: Exactement, la dernière rencontre de préparation. La Suisse a battu dimanche dernier à Saint-Gall la Jordanie 4-1. Il est important évidemment aussi de continuer de gagner aujourd'hui face à l'Australie qui participera comme la Suisse d'ici quelques jours à sa 6e Coupe du Monde. Quelques changements dans l'équipe de Suisse avec le retour au but de Grégor Kobel, le titulaire habituel de cette équipe de Suisse. La présence pour la deuxième fois dans le 11 de départ du Genevois Johan Bonzambi certainement fera-t-il aussi partie du 11 de départ durant la Coupe du Monde. C'est une bonne nouvelle avec cette attaque romande aussi avec Dan Endoy, avec Zeki Amdouni qui fait son retour donc en équipe de Suisse, lui qui a été gravement blessé cette saison. Voilà, et puis un changement de système. On sait que Murat Yakin aime effectuer beaucoup de changements dans son équipe, d'être très flexible comme il aime à le dire. Et l'équipe de Suisse jouera aujourd'hui avec 4 défenseurs.
1: Un match à suivre sur RTS2. Le monde paysan genevois est en colère au sujet des mesures sécuritaires du G7 d'Évian. Il fustige des mesures jugées disproportionnées. Pour rappel, l'autoroute A1 sera en partie interdite à la circulation durant le sommet du 15 au 17 juin. Selon les agriculteurs, les récoltes précoces nécessitent des passages transfrontaliers quotidiens, impossibles avec seulement quelques postes frontières ouverts pour les engins agricoles. Une femme indépendante et engagée. Le monde politique français rend hommage à Bernadette Chirac, décédée hier soir à 93 ans. Bien plus que la veuve de l'ancien président Jacques Chirac. Réputée beaucoup plus conservatrice que son mari avec un sens politique solide, elle avait joué un rôle essentiel dans sa réélection en 2002. Elle avait aussi exercé un mandat à son nom propre, celui de conseillère générale de Corrèze de 1979 à 2015. Des frappes israéliennes sur la bande de Gaza ont fait 7 morts aujourd'hui selon les secours et des sources médicales dans le territoire palestinien. Une frappe de drone a notamment tué 6 personnes dans la ville de Gaza dans un camp de déplacés. L'armée israélienne, de son côté, indique avoir visé des terroristes. Le film d'animation Sauvage du réalisateur valaisan Claude Barrès fait l'objet d'une exposition au Jardin botanique de Neuchâtel dès demain et jusqu'au 1er novembre. Le film de stop motion sorti en 2024 est un conte initiatique à hauteur d'enfant. Il se déroule dans la forêt de Bornéo sur fond de production d'huile de palme. Le temps sera bien ensoleillé en pleine demain malgré un ciel parfois voilé le matin, des cumulus en montagne, température en pleine minimum 13 degrés, maximum 23 degrés jusqu'à 26 en vallée.
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0: 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Il est 22h.
1: Juliane Roncoroni.
2: En football, c'est le deuxième et dernier match de préparation pour l'équipe de Suisse avant la Coupe du Monde. Les Helvètes sont sur le terrain en ce moment face à l'Australie, à San Diego, en Californie. Et on vous retrouve sur place, Bernardin Lehmann. Quel est le bilan de la première mi-temps ?
3: Eh bien que l'équipe de Suisse est meilleure que l'Australie, et ça se voit au score, même s'il n'y a qu'un but d'inscrit dans cette première période, un but inscrit par le Vaudois Dan Endoy à la 14e minute. Très belle passe en profondeur du capitaine Granit Xhaka qui a vu l'appel de Dan Endoy, qui a battu apparemment le gardien Patrick Beach. Il faut dire qu'Endoy est peut-être le Suisse le plus remuant de cette première mi-temps. Il s'est créé 2-3 autres possibilités. Endoy qui, même s'il a vécu une saison un peu compliquée en Angleterre, répond toujours présent quand il revêt le maillot de l'équipe nationale, et cela se voit encore une fois aujourd'hui face à une équipe d'Australie qui, pour l'instant, il faut bien être honnête, ne montre pas grand-chose, qui s'est créé deux petites possibilités sur balles arrêtées, mais c'est tout. C'est l'équipe de Suisse qui domine pour l'instant et qui mène donc 1-0 face à l'Australie.
2: Et c'est un match à suivre sur RTS2. Israël annonce ce soir avoir frappé quelques 150 positions du Hezbollah ces dernières 48 heures dans le sud du Liban. Le président libanais Joseph Aoun a dénoncé de son côté les attaques israéliennes incessantes malgré le cessez-le-feu censé être en vigueur. Parmi les cibles se trouvent notamment des dépôts d'armes. Le pape Léon XIV a appelé à mettre fin au discours qui polarise la société. C'était tout à l'heure à Madrid, lors de sa première étape d'une visite d'État de 7 jours en Espagne. Au cœur des discussions, les questions sociales et migratoires. Le pape va notamment rencontrer des migrants aux îles Canaries, également des victimes de violences sexuelles au sein de l'Église catholique. Il avait contracté Ebola en RDC, mais tout va bien désormais. L'Américain hospitalisé à Berlin à la demande des États-Unis et les 5 membres de sa famille ont pu quitter l'hôpital aujourd'hui. Plus aucun signe du virus depuis une semaine chez ce patient. Quant à sa famille, tout le monde est resté asymptomatique pendant la quarantaine. Et l'épidémie d'Ebola approche les 500 cas en Afrique centrale, plus précisément en RDC et en Ouganda. L'OMS qualifie cette crise d'urgence sanitaire internationale avec une progression inquiétante de 100 cas en 24 heures seulement. En tennis, Mira Andreeva a triomphé tout à l'heure à Roland-Garros. La Russe de 19 ans tient son premier titre du Grand Chelem. Elle a battu en finale la qualifiée polonaise Maja Szwalińska 6-3-6-2. Demain, le soleil va briller en pleine malgré quelques voiles nuageux. L'après-midi, développement de quelques cumulus en montagne. Les températures en pleine, minimum 12 degrés, maximum 24 degrés.
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0: 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Il est 23h.
1: Juliane Roncoroni.
2: En football, l'équipe de Suisse livrait ce soir son dernier match de préparation avant la Coupe du Monde à San Diego en Californie. Elle affrontait l'Australie. Bernardin Lehmann, vous avez suivi la rencontre et le match vient de se terminer sur le score de 1 partout.
3: Oui, un partout, ça n'a pas été une grande rencontre ce soir à San Diego. L'équipe de Suisse a tout de même bien commencé la rencontre. Bon début qui a été couronné par l'ouverture du score de Dan Endoy sur une excellente passe en profondeur de Granit Xhaka. Ensuite, la partie est un peu tombée dans une certaine torpeur, même s'il ne fait pas très chaud aujourd'hui, il faut bien le dire, à San Diego. L'équipe de Suisse a même été dominée en deuxième mi-temps et l'égalisation est venue à la 56e minute. Yengi qui a profité d'un mauvais placement de Sylvain Widmer qui coupait le hors-jeu et les Australiens ont pu partir en contre-attaque en surnombre. Un partout, score final, même si en fin de rencontre les Suisses ont de nouveau pressé et auraient pu égaliser avec notamment une tête de Cédric Kitten qui est passée au-dessus de la barre de Patrick Beach. Un partout donc, il reste désormais une semaine à l'équipe de Suisse pour en tirer les conséquences et pour être prête à San Francisco le 13 pour son entrée de la Coupe du Monde face au Qatar.
2: Merci Bernardin Lehmann. Et l'équipe iranienne de football s'est envolée aujourd'hui pour le Mexique où se trouve son camp de base pour la Coupe du Monde. Mais l'Iran a dénoncé un traitement discriminatoire après le refus américain de délivrer des visas à certains membres de l'encadrement. Les joueurs qui, eux, ont obtenu leur visa pour les États-Unis seront basés à Tijuana pendant toute la durée du tournoi. Leurs trois premiers matchs sont prévus aux États-Unis dès le 15 juin. Le chef de l'armée libanaise est en route pour le Pakistan pour rencontrer son homologue. C'est ce qu'indique aujourd'hui l'armée libanaise. Cette visite est liée au pourparlers pour mettre fin à la guerre au Moyen-Orient, pourparlers qui patine depuis le cessez-le-feu du 8 avril. Le Liban est une partie essentielle de ces négociations entre Iran et les États-Unis et le Pakistan est le principal médiateur dans ces pourparlers. Une femme indépendante et engagée, le monde politique français rend hommage à Bernadette Chirac, décédée hier soir à 93 ans. Réputée beaucoup plus conservatrice que son mari Jacques Chirac, elle avait joué un rôle essentiel dans sa réélection en 2002. Des boissons énergisantes trop chargées en caféine vendues illégalement en Suisse. Une enquête de la SRF révèle que 10 des 27 boissons testées dépassent la limite légale dans le Monster Energy Killer Brew qui contient plus du double de la dose journalière recommandée. Le laboratoire cantonal de Zoug a ordonné le retrait de 7 de ces produits. Et le temps sera bien ensoleillé en pleine demain malgré un ciel voilé le matin. Température en pleine minimum 13 degrés, maximum 23 degrés.
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0: 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Il est minuit.
1: Juliane Roncoroni.
2: En football, l'équipe de Suisse a terminé sa préparation pour la Coupe du Monde par un match nul. Les joueurs de Murat Yakin ont été tenus en échec par l'Australie ce soir à San Diego, 1-1. La Suisse a d'abord fait honneur à son statut de favorite en ouvrant le score avant de concéder l'égalisation en début de deuxième période. En tennis, Mira Andreeva a triomphé tout à l'heure à Roland-Garros. La Russe de 19 ans tient son premier titre du Grand Chelem. Elle a battu en finale la qualifiée polonaise Maja Szwalińska 6-3, 6-2. Le monde paysan genevois est en colère au sujet des mesures sécuritaires du G7 d'Évian. Il les qualifie de disproportionnées. Pour rappel, l'autoroute A1 sera en partie interdite à la circulation durant le sommet du 15 au 17 juin. Or, selon les agriculteurs, les récoltes précoces nécessitent des passages transfrontaliers quotidiens, impossibles avec seulement quelques postes frontières ouverts pour les engins agricoles. Dans la bande de Gaza, les services de secours ont annoncé aujourd'hui la mort de 10 personnes dans des frappes israéliennes. L'armée israélienne a annoncé avoir tué un commandant de cellule de la branche militaire du Hamas. La bande de Gaza reste en proie à des violences quotidiennes, et ceci malgré la trêve conclue en octobre 2025. Près de 500 cas d'infection par le virus Ebola désormais confirmés en Afrique centrale. C'est ce qu'indique aujourd'hui l'OMS dans son dernier bilan. L'inquiétude grandit face à l'ampleur que pourrait prendre l'épidémie de fièvre hémorragique. L'OMS qualifie cette crise d'urgence sanitaire internationale avec une progression inquiétante de 100 cas en 24 heures seulement. En Albanie, des milliers de personnes ont défilé ce soir à Tirana pour la 6e journée consécutive contre un projet immobilier lié à Donald Trump. Il s'agit d'un plan de construction d'une station balnéaire de luxe par une société liée à la famille Trump. Le projet est prévu dans une réserve naturelle sur la côte albanaise. Et l'amour de la population suisse pour la randonnée ne faiblit pas. Selon une enquête de l'Office fédéral de la statistique, environ 58% de la population âgée de plus de 15 ans enfile régulièrement ses chaussures de rando. Et la tendance est à la hausse. Principale motivation, être dans la nature, le plaisir à bouger et pouvoir partager cette joie avec d'autres. Demain, le soleil va briller en pleine malgré quelques voiles nuageux. L'après-midi, développement de quelques cumulus en montagne. Les températures en pleine, minimum 12 degrés, maximum 24 degrés.
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0: 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Il est 1h.
1: Julien Traxel.
2: Les affrontements se poursuivent au Liban, malgré les pourparlers à Washington entre des représentants israéliens et libanais. Une frappe israélienne dans le sud du Liban a tué hier 3 soldats libanais, tandis que l'armée israélienne a annoncé la mort de 2 de ses militaires. Plus tard dans la journée, le ministère libanais de la Santé a recensé 2 morts et 22 blessés dans une autre frappe israélienne sur le sud du Liban. Et dans la bande de Gaza, des frappes israéliennes ont fait 10 morts. Les services de secours locaux ont fait part hier de ce bilan. Un bilan qui comprend 8 victimes dans la ville de Gaza, ciblée par un tir de drone. De son côté, l'armée israélienne a annoncé avoir visé des terroristes. Elle a précisé qu'un commandant de cellule de la branche militaire du Hamas avait été tué. Recharger sa voiture électrique en Suisse peut coûter du simple au triple en fonction de la borne choisie. Si les ventes de ces véhicules ont connu une recrudescence en raison du contexte international, leur utilisation lève le voile sur une véritable jungle tarifaire. Les prix sont très rarement affichés dans les stations de recharge et les coûts peuvent donc fortement varier. Sur l'autoroute A1 par exemple, entre Lausanne et Genève, le kilowattheure fluctue entre 35 centimes et plus d'un franc selon le site de recharge et l'opérateur choisi. RUAG élimine des munitions qui appartiennent aux États-Unis. C'est la première fois que le groupe fédéral opère pour une armée étrangère. Le département fédéral de la défense estime que cette activité ne pose aucun problème au regard de la neutralité helvétique. Au total, près de 4 tonnes de munitions de petit calibre et d'autres matériels pyrotechniques qui proviennent de troupes américaines basées en Allemagne sont concernés. D'autres mandats similaires pourraient suivre à l'avenir. Bernadette Chirac n'est plus. L'ancienne première dame française est décédée vendredi à l'âge de 93 ans. Sa fille, Claude Chirac, a annoncé hier le décès de la veuve de l'ex-président Jacques Chirac. Emmanuel Macron a salué une grande dame de cœur. En hommage, le président français et son épouse Brigitte Macron ont invité ceux qui le souhaitent à se rendre à la maison Élysée à Paris, où un registre de condoléances sera mis à disposition. En Formule 1, Kimi Antonelli peut rêver d'une 5e victoire consécutive. L'Italien partira en pole position ce dimanche du Grand Prix de Monaco. Il a signé le meilleur temps hier des qualifications dans les rues de la Principauté. Le pilote transalpin a devancé le Néerlandais Max Verstappen. Et en volleyball, l'équipe de Suisse féminine a décroché hier sa toute première victoire sur le front de l'European League. Les joueuses helvétiques ont battu l'Albanie 3-7-0 à Nokia en Finlande. De leur côté, les hommes ont eux aussi cueilli un succès face à la Bosnie-Herzégovine. Les Suisses l'ont emporté 3-7-0 en Espagne. Le temps sera le plus souvent ensoleillé ce dimanche, malgré un ciel parfois voilé. Le matin, des cumulus, parfois denses, sont attendus en montagne. Pour ce qui est des températures, elles oscilleront entre 23 et 26 degrés en pleine au meilleur de la journée. Vous écoutez RTS Info, prochain point sur l'actualité à 2h.
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0: 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Il est 2h. Julien Traxel.
1: L'équipe de Suisse de football a conclu sa préparation pour la Coupe du Monde sur un match nul. À San Diego, aux États-Unis, la Nati a partagé l'enjeu hier soir avec l'Australie. Les deux équipes se sont séparées sur le score de 1 partout. Privé de Brel Embolo, arrivé vendredi soir à San Diego, et de Ruben Vargas, blessé, le sélectionneur national Murat Yakin a décidé d'aligner Zeki Hamdouni à la pointe de l'attaque pour cette répétition générale. Le Liban dénonce des attaques israéliennes incessantes. Président du pays, Joseph Aoun a aussi pointé du doigt hier une violation flagrante de la souveraineté libanaise et du droit international. Le dirigeant s'est exprimé après de nouvelles frappes israéliennes sur le sud du Liban, des frappes qui ont tué 3 soldats libanais et 2 civils. Selon Joseph Aoun, ces attaques compromettent les efforts déployés par le Liban à Washington pour mettre fin à la guerre. De son côté, l'armée israélienne a annoncé hier soir avoir frappé environ 150 positions du Hezbollah en l'espace de 48 heures dans le sud du Liban. À en croire Israël, des dépôts d'armes, des quartiers généraux et des lanceurs de missiles ou de roquettes du mouvement islamiste libanais figuraient parmi les cibles. Ces attaques ont eu lieu malgré le cessez-le-feu censé être en vigueur au Liban. Les mesures de sécurité liées au sommet du G7 à Évian suscitent la grogne des agriculteurs genevois. À l'approche des premières récoltes, les paysans fustigent des restrictions qu'ils jugent disproportionnées. Certains d'entre eux disposent de terrains des deux côtés de la frontière. Interrogée hier soir dans l'émission Forum de la RTS, Patricia Bidot, présidente d'Agri Genève, a estimé que les quelques postes frontières qui resteront ouverts ne suffiront pas à accueillir le bal quotidien des moissonneuses et autres tracteurs nécessaires aux récoltes. Des boissons énergisantes trop fortes en caféine sont vendues illégalement en Suisse. Ce constat émane des recherches menées par l'émission alémanique SRF Investigatif. Au sein d'un échantillon aléatoire de 27 produits, les journalistes qui ont mené l'enquête ont découvert 10 boissons qui ne devraient pas être commercialisées. D'après l'Office fédéral de la douane et de la sécurité des frontières, plus de 40 millions de litres de boissons énergisantes ont été importés en Suisse l'an dernier. Au Sénégal, le président de l'Assemblée nationale, Ousmane Sonko, a été largement réélu à la tête de son parti. Le PASTEF est la formation politique majoritaire dans le pays, et notamment au sein du Parlement. Quelques jours après avoir été démis de ses fonctions de Premier ministre par le président sénégalais Bassirou Diomaye Faye, dans un contexte de crise politique ouverte, Ousmane Sonko a été réélu pour un mandat de 6 ans à la tête de son parti. En cyclisme, Demi Vollering a remporté hier l'étape reine du Tour d'Italie. La néerlandaise s'est imposée au sprint sous le sommet du col de Finestre devant la canadienne Isabella Holmgren. La bernoise Marlène Reusser a pour sa part pris la 6e place à un peu moins d'une minute de la vainqueur du jour. Le temps sera le plus souvent ensoleillé ce dimanche malgré un ciel de temps en temps voilé le matin. Pour ce qui est des températures, elles oscilleront entre 23 et 26 degrés en pleine au meilleur de la journée. Vous écoutez RTS Info, on se retrouve à 3h pour un nouveau point sur l'actualité.
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